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Je m'appelle Mathieu Guimond. J'espère que vous passez un très bon lundi soir bien branché à votre radio à Drummondville pour savoir ce que vous devez savoir dans l'actualité. Allez, rendez-vous donc sur mondrummond.com avec à la une de l'actualité du jour. On parle entre autres des prix de l'essence qui ont fait monter l'inflation à 3% en juillet au Canada. Les chiffres sont sortis un peu plus tôt aujourd'hui. On parle aussi de l'Union des producteurs agricoles qui demande au Canada de ne pas céder devant l'administration américaine. On le sait, on parle souvent de l'appel de la gestion de l'offre plutôt qui fait partie des négociations, ça fait pas nécessairement l'affaire des Américains et l'UPA qui a fait ses représentations pour qu'on ne laisse pas tomber cet aspect-là de la gestion de l'agriculture chez nous au Canada. Et on parle aussi d'un changement de direction générale à la Chambre de commerce de Drummond. Les détails sur ces nouvelles et d'autres nouvelles, rendez-vous sur mondrummond.com et pensez à vous abonner à notre infolettre de cette façon-là. 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
4: Bonne soirée, ici Louis-Philippe Arnoirel. Des travaux de réfection doivent être effectués sur le 7e rang Est à Wickham à compter de cette semaine jusqu'en octobre. Seule la circulation locale sera permise pendant l'intervention. Cet axe était au centre des revendications de la mairie dans les derniers mois. Les élus ont finalement autorisé le chantier au coût de 2,4 millions de dollars lors du dernier budget en janvier. La moitié de la facture est épaulée par la municipalité qui est allée en règlement d'emprunt pour assurer le reste du montant. Et le centre de formation professionnelle Paul Rousseau de Drummondville a été sélectionné pour accueillir un camp dédié à l'usinage pour la première fois. Jusqu'à vendredi, 10 adolescents de 15 à 17 ans sont portés à découvrir l'univers de la transformation des métaux et de la fabrication de précision. Cette occasion doit servir de prise de conscience quant à l'importance des machinistes pour la confection de plusieurs objets du quotidien. Quelques 340 postes en usinage étaient à combler en 2025 par seulement 208 diplômés. C'est ce qui complète vos actualités Arsenal Média. 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

On est le lundi 17 août 2026. Déjà, la moitié du mois d'août passé, ça passe vite en tabarnouche. Cette journée-là aussi a passé vite en tabarnouche parce qu'on est déjà rendu en soirée. Merci beaucoup d'être bien branché à votre radio à Drummondville. Je m'appelle Mathieu Guimond. C'est un plaisir de passer cette soirée en votre compagnie. Je veux saluer ce soir 4 jeunes filles de Drummondville qui ont eu vraiment une belle initiative vendredi passé. Elles s'appellent Marion, Romane, Abigail et Éléonore. Elles ont installé un kiosque de leur limonade club sur la rue Marley, au coin Brock. Et elles ont ramassé, entre autres, des fournitures scolaires pour aider certaines familles, en plus de vendre la limonade, des biscuits, des brownies pour aider la cause. Et en apportant des fournitures scolaires, vous avez pu déguster la limonade gratuitement. Salutations à ces jeunes filles-là pour leur belle initiative qui pourra donner un coup de pouce à d'autres jeunes avec la rentrée scolaire qui s'en vient très très bientôt à Drummondville et partout au Québec.

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4: Bonne soirée, ici Louis-Philippe Arnoirel. Des travaux de réfection doivent être effectués sur le 7e rang Est à Wickham à compter de cette semaine jusqu'en octobre. Seule la circulation locale sera permise pendant l'intervention. Cet axe était au centre des revendications de la mairie dans les derniers mois. Les élus ont finalement autorisé le chantier au coût de 2,4 millions de dollars lors du dernier budget en janvier. La moitié de la facture est épaulée par la municipalité qui est allée en règlement d'emprunt pour assurer le reste du montant. Et le centre de formation professionnelle Paul Rousseau de Drummondville a été sélectionné pour accueillir un camp dédié à l'usinage pour la première fois. Jusqu'à vendredi, 10 adolescents de 15 à 17 ans sont portés à découvrir l'univers de la transformation des métaux et de la fabrication de précision. Cette occasion doit servir de prise de conscience quant à l'importance des machinistes pour la confection de plusieurs objets du quotidien. Quelques 340 postes en usinage étaient à combler en 2025 par seulement 208 diplômés. C'est ce qui complète vos actualités Arsenal Média. 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

Je m'appelle Mathieu Guimond, j'espère que vous passez un très bon lundi soir bien branché à votre radio à Drummondville pour savoir ce que vous devez savoir dans l'actualité. Allez, rendez-vous donc sur mondrummond.com avec à la une de l'actualité du jour. On parle entre autres des prix de l'essence qui ont fait monter l'inflation à 3% en juillet au Canada. Les chiffres sont sortis un peu plus tôt aujourd'hui. On parle aussi de l'Union des producteurs agricoles qui demande au Canada de ne pas céder devant l'administration américaine. On le sait, on parle souvent de l'appel de la gestion de l'offre plutôt qui fait partie des négociations, ça fait pas nécessairement l'affaire des Américains et l'UPA qui a fait ses représentations pour qu'on ne laisse pas tomber cet aspect-là de la gestion de l'agriculture chez nous au Canada. Et on parle aussi d'un changement de direction générale à la Chambre de commerce de Drummond. Les détails sur ces nouvelles et d'autres nouvelles, rendez-vous sur mondrummond.com et pensez à vous abonner à notre infolettre de cette façon-là. Toute l'actualité qui vous concerne à Drummond, les environs qui arrive directement dans votre boîte de courriel. Oh!

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2: Bonne soirée, ici Louis-Philippe Arnoirel. Des travaux de réfection doivent être effectués sur le 7e rang Est à Wickham à compter de cette semaine jusqu'en octobre. Seule la circulation locale sera permise pendant l'intervention. Cet axe était au centre des revendications de la mairie dans les derniers mois. Les élus ont finalement autorisé le chantier au coût de 2,4 millions de dollars lors du dernier budget en janvier. La moitié de la facture est épaulée par la municipalité qui est allée en règlement d'emprunt pour assurer le reste du montant. Et le centre de formation professionnelle Paul Rousseau de Drummondville a été sélectionné pour accueillir un camp dédié à l'usinage pour la première fois. Jusqu'à vendredi, 10 adolescents de 15 à 17 ans sont portés à découvrir l'univers de la transformation des métaux et de la fabrication de précision. Cette occasion doit servir de prise de conscience quant à l'importance des machinistes pour la confection de plusieurs objets du quotidien. Quelques 340 postes en usinage étaient à combler en 2025 par seulement 208 diplômés. C'est ce qui complète vos actualités Arsenal Média. 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

On est le lundi 17 août 2026. Déjà, la moitié du mois d'août passé, ça passe vite en tabarnouche. Cette journée-là aussi a passé vite en tabarnouche parce qu'on est déjà rendu en soirée. Merci beaucoup d'être bien branché à votre radio à Drummondville. Je m'appelle Mathieu Guimond. C'est un plaisir de passer cette soirée en votre compagnie. Je veux saluer ce soir quatre jeunes filles de Drummondville qui ont eu vraiment une belle initiative vendredi passé. Elles s'appellent Marion, Romane, Abigail et Éléonore. Elles ont installé un kiosque de leur Limonade Club sur la rue Marley, au coin Brock. Et elles ont ramassé, entre autres, des fournitures scolaires pour aider certaines familles, en plus de vendre la limonade, des biscuits, des brownies pour aider la cause. Et en apportant des fournitures scolaires, vous avez pu déguster la limonade gratuitement. Salutations à ces jeunes filles-là pour leur belle initiative qui pourra donner un coup de pouce à d'autres jeunes avec la rentrée scolaire qui s'en vient très, très

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1: Bonne soirée, ici Louis-Philippe Arnoirel. Des travaux de réfection doivent être effectués sur le 7e rang Est à Wickham à compter de cette semaine jusqu'en octobre. Seule la circulation locale sera permise pendant l'intervention. Cet axe était au centre des revendications de la mairie dans les derniers mois. Les élus ont finalement autorisé le chantier au coût de 2,4 millions de dollars lors du dernier budget en janvier. La moitié de la facture est épaulée par la municipalité qui est allée en règlement d'emprunt pour assurer le reste du montant. Et le centre de formation professionnelle Paul Rousseau de Drummondville a été sélectionné pour accueillir un camp dédié à l'usinage pour la première fois. Jusqu'à vendredi, 10 adolescents de 15 à 17 ans sont portés à découvrir l'univers de la transformation des métaux et de la fabrication de précision. Cette occasion doit servir de prise de conscience quant à l'importance des machinistes pour la confection de plusieurs objets du quotidien. Quelques 340 postes en usinage étaient à combler en 2025 par seulement 208 diplômés. C'est ce qui complète vos actualités Arsenal Média. 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
1: Bon réveil, Drummond. Bon réveil, centre du Québec. Comment ça va ce matin? Toujours sur les ondes du Viva Drummondville à 105.3 ici en studio. Tommy Coderre qui est avec vous ce matin. On va avoir une belle journée. J'ai vraiment l'impression de ça. Honnêtement, le soleil est déjà en train de se lever. Il est 5h59. Moi, je pense que d'ici la fin de l'émission, vers 8h45, on va être aux alentours de... je vais y aller avec... 16-17 degrés, au moins, facile. On est à 12 ce matin, c'est assez frisquet, ça va se réchauffer rapidement par contre aujourd'hui. On attend 26 ressentis, 32 encore une fois, une journée chaude, alternance soleil-nuage pour une bonne partie de la journée. Je vous dirais qu'on commence avec le soleil ce matin, ce soir, cette nuit, autour de 14 degrés seulement. Je vous l'ai dit, toutes les nuits de la semaine là risquent d'être assez fraîches jusqu'à samedi prochain. Pour demain, c'est la journée très grise de la semaine, quelques averses, quelques orages à prévoir, avec un 21 degrés au maximum seulement. Jeudi, vendredi, samedi, on est autour de 24 et 26 degrés. Trois journées ensoleillées. Dimanche, ce sera le retour de la pluie. Donc quand même, pour une semaine qui s'enlignait pour être 50-50 entre du temps gris et du soleil, je trouve que finalement, on s'en sort vraiment, vraiment bien. On s'en va en musique pour commencer l'émission. Une nouveauté de Gabriel Fredette dans quelques minutes avec Le Bon Choix, Cœur de Pirate, avec Adieu aussi, ça s'en vient. Et on y va à l'instant avec Corias, Printemps ce matin. Oui, je sais, on veut pas y penser que l'été, ça finit, mais ça va finir par finir, hein? Vous êtes sur les ondes de Viva. L'actualité s'en vient après tout ça.

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1: On y va avec notre tour de l'actualité ce matin. J'espère que vous passez un agréable réveil, un bon mardi. 6h07, Tommy Coderre qui vous jase toujours sur les ondes du 105.3. On a quand même beaucoup de nouvelles. On va pas perdre trop de temps ce matin. Je vous invite à être attentif, attentive. On va commencer par nos agriculteurs qui sont nerveux, les producteurs laitiers du Québec qui sont très inquiets pour l'avenir des fermes familiales et craignent d'être sacrifiés dans les négociations entre le gouvernement canadien et l'administration Trump. Nos membres sont préoccupés. On me demande si on va encore payer le prix de ces négociations. Et pour être franc, on ne sait pas. Ce sont les termes d'André Saint-Pierre, qui est président des producteurs de lait du Bas-Saint-Laurent, le président américain Donald Trump, qui menace encore une fois d'imposer des tarifs supplémentaires. Cette fois-ci, on parle de 50% sur les produits canadiens, et ce, dès demain. Et la rumeur veut que qu'ils se servent ensuite de la gestion de l'offre comme d'un levier de négociation. Est-ce qu'on va être mis sur la table comme un morceau de viande? C'est les questions qu'on se pose du côté des agriculteurs et des producteurs laitiers, les agriculteurs qui se sentent plutôt impuissants face à la situation parce que c'est l'entièreté des échanges commerciaux qui reposent sur leurs épaules. Il n'y a pas question de céder non plus. Hein. S'ils ne tenaient qu'aux producteurs interrogés par le journal, il ne serait pas question de céder un pouce devant le président américain. Les concessions ont déjà été faites par le passé et c'est M. Trump lui-même qui avait signé l'entente. Nous voulons conserver nos acquis. C'est ce que réitère le président par intérim des producteurs laitiers du Québec, Alain Brassard, lors de la conclusion de l'accord Canada-États-Unis-Mexique, l'ASEM, qui est entré en vigueur en fait il y a déjà 6 ans. Là, en 2020, le Canada a accordé un accès bonifié de 3,9% sur les produits laitiers en provenance des États-Unis. Selon M. Brassard, toujours, les exportations américaines vers le Canada ont augmenté d'à peu près 150% depuis cette entente. C'est $1 milliard en exportation vers le Canada. Et en contrepartie, on est seulement à $360 millions vers les États-Unis. C'est une balance commerciale qui est très positive en faveur des Américains, on va se le dire. Et même si une nouvelle entente là est signée, la tendance générale veut que les agriculteurs auraient aucune confiance dans la parole de Donald Trump. Il peut signer et changer d'idée au mois de septembre. Il est assez zélé pour faire ça. Ce sont les termes de Brian Denis, qui est copropriétaire de la ferme familiale à Saint-Cyprien de la MRC de Rivière-du-Loup. Il y a une protection qui est quand même assez constante de Justin Trudeau, qui coûte cher au public, qui coûte cher aux contribuables. C'est ce qu'on se rend compte, surtout avec ce nouveau train de vie, on va l'appeler comme ça, là, avec sa nouvelle conquête Katy Perry. Les voyages aux quatre coins du monde de Justin Trudeau coûtent cher, en fait, tout simplement, car il bénéficie toujours de la protection de la GRC, même s'il a quitté la vie politique. Jusque-là, rien de plus normal, c'est la procédure standard. C'est juste que maintenant, on se rend compte qu'il s'en sert un peu comme de sa garde rapprochée personnelle. Il y a trois sources bien au fait du dossier qui ont confirmé au bureau d'enquête du journal que des agents de la Gendarmerie royale du Canada, de la GRC, qui accompagneraient régulièrement l'ex-premier ministre pour veiller à sa sécurité un petit peu partout à travers le monde. En janvier, Justin Trudeau qui a participé au Forum économique mondial de Davos en Suisse. Le même mois, il était aussi conférencier, invité en Norvège et à Singapour. Jusque-là, tout est beau. Ce sont des événements standards de la vie d'un ex-politicien. Par contre, c'est là où ça se complique. Il a également effectué de nombreux voyages privés avec ses enfants ou avec Katy Perry, des vacances en Italie et à Saint-Tropez, des concerts de la chanteuse qui se sont déroulés au Japon, en Allemagne, des escapades en Californie ou sorties en bateau. Et on se rend compte que, selon plusieurs sources, il y a des déplacements comme ça qui ont mobilisé de 3 à 4 représentants de la police fédérale sur le terrain. Les contribuables qui ont alors payé les frais de déplacement, d'hébergement, de repas et des salaires, évidemment, en heures supplémentaires. Donc, ça regarde un petit peu mal. J'imagine qu'on va avoir un petit peu plus de détails là-dessus prochainement. Justin Trudeau, Katy Perry, qui font souvent la une pour leur vie privée, c'est là où je trace la ligne. Ce qu'ils font, ça nous regarde pas. Ça commence à nous regarder quand L'argent sort de nos poches, bien évidemment. On se tourne vers des besoins alimentaires pour nourrir les enfants dans nos écoles qui ont explosé depuis les deux dernières années. En première ligne, on retrouve évidemment le club des petits déjeuners là, qui enregistre une hausse de 30% de la demande depuis deux ans. La demande qui est en hausse, on pense à l'inflation, aux difficultés de vivre des familles québécoises, que ce soit pour accéder à un logement, pour nous au club, on le voit vraiment, là, c'est ce qu'a affirmé Julie Desharnais, qui est présidente et chef de la direction du club des petits déjeuners. Quand des élèves là, arrivent en classe le ventre vide, les effets négatifs se font sentir évidemment à plusieurs égards, que ce soit au niveau de leurs sources d'énergie.

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2: Maintenant, en politique internationale, on a deux nouvelles qui nous viennent des États-Unis. Évidemment, c'est Donald Trump qui fait encore beaucoup jaser là dans les médias ce matin. Décision de Trump de réduire considérablement l'ampleur d'exercices militaires conjoints entre les États-Unis et la Corée du Sud, qui a été critiquée hier par plusieurs élus démocrates au Congrès américain, mais également un sénateur républicain. Donc, d'un côté comme de l'autre, il y a de la grogne, il y a de l'insatisfaction. Le président américain qui reproche là à Séoul de ne pas avoir aidé contre l'Iran, vanter de rendre la région plus sûre grâce à cette décision. Maintenant, du côté de Donald Trump, l'annonce là qui intervient dans le contexte de l'engagement depuis bientôt 6 mois des États-Unis dans un conflit coûteux au Moyen-Orient qui les a conduits à redistribuer leurs moyens militaires dans le monde, épuisés dans leurs réserves de munitions. Évidemment, ce sera à suivre. Si vous voulez lire les commentaires d'autant d'un côté comme de l'autre, les insatisfactions et les critiques qui ont été lancées là à l'égard de Donald Trump, tout se trouve dans l'actualité ce matin. On reste sur le président américain, mais qui maintenant menace de bombarder Oman. Donald Trump qui a fait cette menace-là hier. Si le pays se met en travers d'un accord sur le détroit d'Hormuz, Oman et l'Iran là menant depuis déjà des semaines des discussions sans les États-Unis à propos de ce passage stratégique maritime. Évidemment, si Oman se met à travers de notre chemin, on va les bombarder. On va leur bombarder la gueule. Pardon, ce sont les mots exacts qu'a déclaré le président américain au journaliste de Fox News, Trey Yingst, d'après sa publication sur X, en réaction toujours à une question portant sur les négociations en cours entre les deux pays. Il y a des responsables iraniens et omanais qui sont en discussion depuis des semaines pour parvenir à cet accord-là sur le transit des navires à travers le détroit qui s'étend entre les côtes des deux pays. Téhéran qui maintient un verrouillage quasi permanent du détroit depuis fin février. C'est à la suite, évidemment, de l'attaque israélo-américaine contre l'Iran qui a mis le feu au Moyen-Orient. En représailles, les États-Unis, maintenant, ont instauré un blocus des ports iraniens. Je pense que ça fait pas mal le tour ce matin de l'actualité. Je vous l'avais dit qu'on avait quand même plusieurs nouvelles à couvrir. C'est chose faite, 6h17 minutes. J'espère que vous allez bien ce matin. On relance la musique, question de se libérer un petit peu l'esprit, mais quand même, c'était des choses importantes à savoir là ce matin. Céline Dion, Mario Pelchat, on y va avec une collaboration plus haut que moi. Je pense que tout le monde la connaît. Je pense que tout le monde peut la chanter ce matin, toujours à Viva. Et ensuite, ce sera une chanson de Catherine Sans Regret, Minable à Viva.

0: 16h24 minutes, j'espère que vous passez un agréable réveil jusqu'à présent. On est avec Louis-Philippe Arnoirel en studio. Comment ça va ce matin, LP?
1: Ça va bien, puis toi?
0: Pas pire. Température correcte à l'extérieur, je te dirais. On attend comme des alternances soleil-nuages là aujourd'hui. Bon, je pense qu'on commence avec le soleil. C'est une bonne nouvelle quand même. Je pense que les nouvelles, par contre, sont un petit peu plus sérieuses dans l'actualité ce matin. Je te laisse donner des détails.
1: Ouais, ben ça s'est passé sur l'heure du souper hier soir. Là, un homme qui a été retrouvé inconscient au fond d'un puits. Son décès finalement a été constaté là un petit peu plus tard. Donc, on a évidemment nous-mêmes, on est en attente de détails, mais on fait le tour de ça là, dans quelques instants.
0: Ok, bilan des informations qu'on a jusqu'à présent pour ce dossier évidemment très triste ce matin dans quelques minutes. Ensuite, on parle météo et on retourne en musique avec Marie-Mé, Vincent Vallière, Mike Desmereaux aussi. Tout ça dans les 10 prochaines à Viva.
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15: Bon mardi, c'est Louis-Philippe Arnoirel. Les services d'urgence ont été appelés près de l'intersection entre la route Kaya et le 7e rang aux limites de Wickham et Lefèvre en début de soirée hier, alors qu'une personne a été trouvée inconsciente dans un puits. Son décès a été constaté sur place. La thèse accidentelle serait pour l'instant privilégiée. Une enquête sur les causes et les circonstances de ce drame est en cours. Plus de détails à venir. Alors que des droits de douane de 50% doivent entrer en vigueur demain sur plusieurs produits canadiens entrant aux États-Unis, les producteurs de lait du centre du Québec demandent au gouvernement canadien de ne pas concéder de nouvelles parts de marché en échange du retrait de ces tarifs. Cette éventualité contribuerait à fragiliser la souveraineté alimentaire du pays, selon le président régional Alain Brassard. Advenant une première concession, il craint que d'autres ne soient ensuite réclamés lors d'une deuxième table de pourparlers, comme dans le cadre de la révision de l'accord Canada-États-Unis-Mexique.
16: Cette discussion-là, elle devrait avoir lieu dans une discussion de révision de la CEUM. On n'est même pas là. Là, on parle pour faire enlever des tarifs. Qui nous dit que le gouvernement américain ne reviendra pas avec d'autres choses?
15: Le ministère de l'Agriculture du Québec et la boulangerie-pâtisserie Label Bleu avisent la population de ne pas consommer des pâtisseries trompe-l'œil de cette entreprise de Montréal vendues jusqu'au 14 août, puisqu'elles sont susceptibles de contamination bactériologique. Elles étaient distribuées dans 5 entreprises, dont Tout est là, tout est frais, à Drummondville. Cette mise en garde est diffusée par mesure de précaution, précisent les différentes autorités. Et pour terminer, un avis d'ébullition préventif est en vigueur sur la rue Sylvestre à Saint-Germain-de-Grande-Tame jusqu'à nouvel ordre. Cette mesure s'inscrit dans le cadre des travaux de réfection qui ont lieu à cet endroit. Plusieurs industries et entreprises sont principalement installées sur cette voie qui longe l'autoroute 20. Ils sont invités à aviser leur clientèle que l'eau est impropre, de fermer les fontaines et d'afficher l'information aux endroits où elle reste disponible. C'est ce qui complète vos actualités Arsenal Média. 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
0: On y va pour la météo ce matin. Il est 6h30 tapante, bientôt 6h31. J'espère que vous allez passer une belle journée. Est-ce que c'est votre deuxième, tu sais, après le retour des vacances? Ou peut-être que, un peu comme moi, là, ça fait un petit moment qu'on est revenu de nos congés. Ou peut-être que c'est votre deuxième journée de vacances. C'est ça le moment bizarre le vers en fait, je vous dirais les deux dernières semaines d'août là, pas mal dans le moment où ce qu'on est en ce moment, il y en a qui partent en vacances, il y en a qui reviennent de vacances, puis ça va être comme ça jusqu'à la fin de la saison estivale au complet. Mais c'est correct. Merci d'être là quand même ce matin sur les ondes dont personne même ici vive à Drummondville. 12 degrés, on attend 26 aujourd'hui à alternance soleil-nuage. Ressenti quand même 32, fait que ça va être une journée chaude, mais ce matin c'est frisquet. Ce soir, cette nuit, on tombe à 14 degrés. Toutes les nuits sont fraîches jusqu'à samedi, je le rappelle. Pour demain, mercredi, journée grise, quelques averses de prévues, quelques orages aussi. Jeudi, vendredi, samedi, par contre, oh qu'on change de portrait, c'est 100% soleil. Même pas des alternances soleil-nuage, non. 100% soleil, 24 degrés, 26 degrés au maximum. Ça risque d'être chaud et beau. Et on en profite parce qu'on termine la semaine encore une fois avec du temps gris. Me semble qu'on n'a pas eu un beau dimanche depuis très, très longtemps. On retourne en musique. Vincent Vallière s'en vient avec À hauteur d'homme. Mais juste avant, c'est Marie-Mé qui joue à l'instant avec Combien de temps vivant.
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Êtes-vous en chemin présentement vers le travail, vers du magasinage, je sais pas, aller porter les jeunes à quelque part, peu importe ce que vous êtes en train de faire, soyez prudents, faites attention. Pour de vrai, il y a de plus en plus de nouvelles qui sortent dans l'actualité en rapport avec les trottinettes électriques. Puis là, je sais qu'il y en a qui vont se dire « ouais, mais j'en ai pas, moi, ça me regarde pas ». Détrompez-vous. T'sais, on partage tout le même système de route. T'sais. Les trottoirs sont à côté des grandes artères. Il y a des gens qui traversent la rue sans trop regarder. On le dit souvent, l'expression « on chauffe pour les autres, pas pour nous-mêmes », mais c'est vrai. T'sais, si tout le monde faisait attention à ce que les autres font, ça réglerait vraiment le problème parce que on serait conscient par la force des choses de nos propres actions. Il faut faire vraiment attention. Il y a beaucoup de gens qui prennent maintenant les trottinettes électriques comme littéralement des scooters. On se promène sur la route avec ça, on fait pas attention, on traverse les rues, on roule trop vite, on roule sans casque, sans protection, on embarque deux puis trois sans même trottinette, dépendamment évidemment de notre poids puis la force du moteur là, de la trottinette électrique. Mais quand même, je trouve ça aberrant. Tu sais, mettons, je vous parle d'une nouvelle qui est sortie hier en après-midi. Là, il y a deux personnes du côté là de Montréal qui ont été repérées sur des trottinettes électriques sur une autoroute. Sur une branche là du côté de Laval, pas de Montréal, mais on était pas loin là, c'était sur P9, puis ils se promenaient là-dessus comme si de rien n'était, à haute vitesse avec rien d'autre qu'un casque. Tu sais, le gars est en chandail à manches courtes, en short, sur une trottinette électrique, il passe à côté de voitures qui roulent à 80-90 km/h parce que sur ce segment de route là, la limite est fixée à 80 km/h. Puis eux autres, ils roulent à peu près quoi, entre 50 et 70. C'est dur à dire, évidemment, on n'était pas sur place, là, donc on peut pas le savoir, mais c'est fou. Vous pouvez voir la vidéo là dans les médias ce matin. Elle est disponible, elle est facile à trouver aussi. Ça a pas de bon sens. Ils roulent comme s'ils étaient sur un scooter, sur une moto. Il y a des motos qui se promènent à cette vitesse-là, 50-70, dans les zones où c'est la limite. Ça a pas de bon sens. Je veux dire, il suffit d'une roche mal placée, d'un nid de poule, puis Dieu sait que du côté de Montréal puis de Laval, il y en a des nids de poule, puis c'est un gros accident grave là qui va se passer. On perd le contrôle, on tombe sur la route, après ça, il y a des voitures partout autour. Il y a des risques, il y a des gros risques réels. Donc faites attention, honnêtement, les trottinettes électriques, ça peut être génial. Ça peut être fantastique. C'est écologique, c'est facile à transporter, ça se déplace quand même assez rapidement. Si on respecte les règles puis les normes, c'est un excellent moyen de transport. Pour de vrai, je le pense réellement. Mais faut faire attention parce que ça peut rapidement dégénérer, puis c'est comme ça avec tous les moyens de transport évidemment. Donc faites attention. Je pense que là c'est le fait que ce soit quand même récent, que ce soit quand même nouveau, peut-être un peu méconnu aussi, puis ça crée justement tous ces accidents là qu'on voit dans les médias, dans les journaux, dans l'actualité depuis déjà quelques semaines. Il y a eu mort d'homme là, il y a eu des gros accidents, des accidents graves qui se sont finis à l'hôpital avec des vies qui étaient en jeu à cause des trottinettes électriques. Faites attention si vous en voyez sur les trottoirs, sur l'accotement ou peu importe. Gardez un œil dessus, juste au cas où on changerait là, de trajectoire rapidement, parce que ça se déplace vite, ces affaires-là. Mike Desmeros, Agatha, on y va avec une collaboration qui a maintenant déjà 2 ans. Take Me Away, à marche, cette collaboration-là. Sylvain Cossette, En manque de nous, ça vient tout de suite après.

0: Sylvain Cossette avec En manque de nous. J'espère que vous allez bien ce matin, 6h47. On y va pour un segment musical. Roxane Bruno, Michael Bublé avec leur nouveauté Home. Grosse collaboration hein, qui fonctionne clairement. Et Ludovic Bourgeois aussi avec une autre nouveauté jamais oubliée, toujours à Viva.
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0: J'espère que vous allez bien ce matin, 6h57, bientôt 58, ce qui veut dire qu'on s'enligne pour notre deuxième heure déjà ensemble. Donc, on passe de même. Tommy Coderre qui vous jase. Information nationale, tour de la météo, évidemment, en début d'heure. Question de vous mettre à jour un petit peu ce matin pour ceux et celles qui viennent de se réveiller, de se lever. Teddy Swims avec Mr. Know-It-All. Ça s'en vient aussi. Alana Miles en musique toujours avec Black Velvet. On va avoir aussi Olivier Dion, les deux frères, un beau mix de Québécois et d'international comme à notre habitude, toujours à Viva la musique. Restez là, je vous souhaite un excellent réveil.
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5: Bon mardi, ici Louis-Philippe Arnoirel. 6 ans après la propagation rapide de la COVID-19, le laboratoire de Polytechnique Montréal est à la pointe des efforts visant à préparer le Canada à faire face à de futures pandémies. Il s'inscrit dans le cadre d'une initiative fédérale baptisée Ramp Up, qui collabore avec des instituts de recherche à travers le Canada pour combler les lacunes du secteur de la biofabrication. Bien qu'il soit impossible de prédire le moment et la nature de la prochaine pandémie, le chercheur principal Grégory De Crescenzo affirme que la préparation est essentielle. Face à la prolifération des fausses informations sur les vaccins pendant la pandémie, il espère qu'en ouvrant les portes de son laboratoire au public, il contribuera à rétablir la confiance de la population dans la médecine. Le gouvernement fédéral risque de faire l'objet d'un recours constitutionnel concernant son projet d'interdiction des réseaux sociaux pour les mineurs de moins de 16 ans, selon certains experts. En France, le Conseil constitutionnel a invalidé l'interdiction des réseaux sociaux pour les mineurs de moins de 15 ans, estimant que cette mesure était trop générale et portait atteinte à la liberté d'expression. Le gouvernement libéral a présenté le projet de loi C-34 en juin. Celui-ci doit encore suivre son parcours parlementaire avant d'entrer en vigueur. Les plateformes de réseaux sociaux pourront bénéficier d'une dérogation si elles ont mis en place des mesures de protection suffisantes pour protéger les enfants. Et pour terminer, par ailleurs, le gouvernement fédéral a pris la décision d'abroger officiellement l'obligation de vente de véhicules électriques, mais les normes d'émissions plus strictes que le premier ministre Mark Carney a promis de mettre en place pour la remplacer sont loin d'être finalisées. Dans un avis publié vendredi, le gouvernement a présenté les grandes lignes du projet visant à abroger cette obligation. Celle-ci aurait fixé comme objectif que les véhicules électriques représentent au moins 20% des ventes automobiles au Canada cette année. Cet objectif devait passer à 100% d'ici 2035. C'est ce qui complète vos actualités Arsenal Media. Passez une bonne journée sur nos ondes.
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Comment ça va, ma gang de fous, ce matin? 7h03, on commence notre deuxième heure à l'instant ensemble. On va avoir de la bonne musique, évidemment, qui s'en vient dans pas trop long. Bougez pas, hein. Je vous le garantis que ça va être un petit peu fou. Ouais. 14 degrés déjà ce matin. On attend 26 pour la journée ressentie, 32. Fait que ça a pas fini d'augmenter. Ça a pas fini d'être chaud et non plus. Je vous le dis, pendant toute la semaine, on risque d'avoir chaud. Puis plus de soleil qu'on pensait. Alternance soleil-nuage pour aujourd'hui. Je vous dirais que ce matin, c'est quand même assez dégagé. Il y en a des nuages, par contre. Fait qu'on voit bien le portrait pour la journée. Ce soir, cette nuit, autour de 14. Toutes les nuits sont fraîches jusqu'à samedi. C'est pas compliqué. C'est 13 ou 14, sauf si ça change d'ici là. Mercredi, on parle demain de 21. Quelques averses, quelques orages aussi. C'est la journée grise, la journée plate de la semaine. Jeudi, vendredi, samedi, 100% soleil entre 24 et 26 degrés. Que là, on va pouvoir en profiter, on va pouvoir sortir, on va pouvoir faire plein d'activités qu'on s'est peut-être retenu de faire dans les dernières semaines, les derniers jours, parce que justement, on a eu du temps gris, on va se le dire, on va pas se le cacher. Ça n'a pas été parfait, mais on a quand même eu une belle été en tout et partout, là. On peut pas trop se plaindre. Alana Mears avec Black Velvet tout de suite après. Teddy Swims, ça s'en vient. À vivant.

On le sait, l'inflation, ça touche absolument tout le monde et ça touche pour de vrai de plus en plus fort d'année en année. Bon, maintenant, ça c'est un problème de société. On va pas régler tout ça ensemble ce matin, 7h12. Par contre, on peut parler de plusieurs phénomènes que ça apporte justement, cette inflation-là, dont la création de nouveaux termes pour spécifier justement des domaines que ça touche. On y va avec un nouveau ce matin, je l'avais jamais entendu, celui-là, ça commence à être de plus en plus populaire sur les réseaux sociaux, c'est amiflation. Et en gros, ce que ça veut dire, c'est que faire des activités avec ses amis, ça coûte de plus en plus cher. Puis je suis quand même d'accord, tu sais, le fameux « on se fait-tu un petit brunch bientôt, on va-tu jouer au golf, est-ce qu'on va en chalet, est-ce qu'on va en camping, est-ce que tu viens au bachelorette », ces choses-là, tu sais, c'est des choses du quotidien, mais maintenant, honnêtement, dans plusieurs cas, dans plusieurs foyers, ça vient aussi avec la question de « est-ce qu'on a les moyens de faire ça ?» Puis c'est ça un petit peu l'amiflation, mais c'est pas juste ça, c'est aussi d'essayer d'être au niveau de tout ce qu'on voit sur les réseaux sociaux. Tu sais, quand on voit passer, mettons, un gender reveal ou justement un bachelorette ou un gros mariage vraiment fancy avec plein de thématiques, puis de ballons, puis de décorations, puis de DJ, puis d'ambiance, puis tu sais, c'est pas la norme. On se perd souvent sur les réseaux sociaux en se disant, tu sais, maintenant ça ressemble à ça, puis tout le monde fait ça, puis ça va coûter vraiment cher d'essayer de le faire nous aussi. Mais pourquoi? Pourquoi se rendre là? C'est pas la norme. Les gens qui font ça sur les réseaux sociaux, souvent le font justement pour l'attention, puis sont rendus avec tellement de gens qui regardent ce qu'ils produisent que c'est plus représentatif du quotidien, c'est plus la norme du tout. Faut pas tomber dans ce piège-là, puis c'est un peu ça, l'amiflation, parce que c'est aussi de regarder ce que nos amis font sur les réseaux sociaux, puis de se dire,

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0: On est de retour ensemble, il est 7h22 minutes, bientôt 23 minutes. On est avec Louis-Philippe Arnoirel ce matin en studio, ça va?
1: Oui, grosse journée, gros matin.
0: Grosse journée en effet, puis là on a de la visite qui vient d'arriver.
1: Oui, absolument, on va nous parler de ça tout à l'heure. Là, c'est un cycliste qui a fait, on en a déjà parlé de personnes qui ont fait Drummond-Gaspé pour une bonne cause.
0: Ça a l'air que c'est à la mode.
1: Ça a l'air que c'est à la mode, fait qu'on va, on vous revient là avec plus de détails au retour des nouvelles. Évidemment, il y a les tarifs qui rentrent à partir de demain ici, là, ben, en fait ici au pays. Je suis allé parler avec les producteurs laitiers du centre du Québec pour savoir qu'est-ce qui en retourne là, pour nos producteurs d'ici. Alors, les détails dans quelques instants.
0: Et voilà, donc information locale tout de suite après tour de la météo. On a une petite chanson juste avant d'avoir notre invité avec nous en studio. Restez là.
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19: Bon mardi, ici Louis-Philippe Arnoirel. Les services d'urgence ont été appelés près de l'intersection entre la route Kaya et le 7e rang aux limites de Wickham et Lefèvre en début de soirée hier, alors qu'une personne a été trouvée inconsciente dans un puits. Son décès a été constaté sur place. La thèse accidentelle serait pour l'instant privilégiée. Une enquête sur les causes et les circonstances de ce drame est en cours. Plus de détails à venir. Alors que des droits de douane de 50% doivent entrer en vigueur demain sur plusieurs produits canadiens entrant aux États-Unis, les producteurs de lait du centre du Québec demandent au gouvernement canadien de ne pas concéder de nouvelles parts de marché en échange du retrait de ces tarifs. Cette éventualité contribuerait à fragiliser la souveraineté alimentaire du pays, selon le président régional Alain Brassard. Advenant une première concession, il craint que d'autres ne soient ensuite réclamés lors d'une deuxième table de pourparlers, comme dans le cadre de la révision de l'accord Canada-États-Unis-Mexique.
20: Cette discussion-là, elle devrait avoir lieu dans une discussion de révision de la CEAUM. On n'est même pas là. Là, on parle pour faire enlever des tarifs. Qui nous dit que le gouvernement américain ne reviendra pas avec d'autres choses?
19: Le ministère de l'Agriculture du Québec et la boulangerie-pâtisserie La Belle Bleue avisent la population de ne pas consommer des pâtisseries trompe-l'œil de cette entreprise de Montréal vendues jusqu'au 14 août, puisqu'elles sont susceptibles de contamination bactériologique. Elles étaient distribuées dans 5 entreprises, dont Tout est là, tout est frais, à Drummondville. Cette mise en garde est diffusée par mesure de précaution, précisent les différentes autorités. Et pour terminer, un avis d'ébullition préventif est en vigueur sur la rue Sylvestre à Saint-Germain-de-Grand-Tam jusqu'à nouvel ordre. Cette mesure s'inscrit dans le cadre des travaux de réfection qui ont lieu à cet endroit. Plusieurs industries et entreprises sont principalement installées sur cette voie qui longe l'autoroute 20. Ils sont invités à aviser leur clientèle que l'eau est impropre, de fermer les fontaines et d'afficher l'information aux endroits où elle reste disponible. C'est ce qui complète vos actualités Arsenal Média. 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
0: On y va pour notre tour rapide de la météo ensemble. Il est 7h29, minutes bientôt 30. Il y a pas mal de monde pour qui le réveil matin va sonner dans 30 secondes. Bonne chance. On est à 14 degrés ce matin. C'est assez frisqué à l'extérieur, je vous dirais. Alternance soleil-nuage pour la journée. Maintenant, il fait clair. Il y a une demi-heure, c'était gris. Fait que ça va pas mal être ça, je vous dirais, dans les prochaines heures. En tout cas, pour l'avant-midi, c'est certain. 26 au maximum aujourd'hui, ressenti 32. Une journée chaude, somme toute. Ce soir, cette nuit, autour de 14, ça redevient frais. Hein? Les nuits se sont rafraîchies là dans les derniers jours, les dernières semaines. On est autour de 14-13 là, jusqu'à samedi. On garde ça en tête. Pour mercredi, demain, on parle de quelques averses, quelques orages aussi, maximum de 21. C'est la journée fraîche de la semaine, je vais dire ça comme ça. C'est quand même 21, c'est pas si pire. Et de jeudi à samedi, c'est la ligne droite plein soleil. On en profite. On sort à l'extérieur, on fait de l'activité physique, on sort avec les animaux, les chiens, la famille, les tout ce qu'on veut. Puis après ça, dimanche, c'est le retour de la pluie. Il me semble que ça fait longtemps qu'on n'a pas eu un beau dimanche. C'est un dimanche ensoleillé pour bien repartir après ça le lendemain. En tout cas, je sais pas. Moi, j'ai ce sentiment-là. On est en studio avec Frédéric Parent. On va lui parler dans quelques instants. Il a fait pas mal de routes, lui, à Bessic. Puis moi, je le ferai pas. Mais il l'a fait pour une bonne cause. Plus de détails à venir. Restez là tout de suite après. Shakira Waka Waka à Viva.

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2: On est de retour, il est 7h34 minutes, on a de la visite en studio. Je sais pas si vous connaissez la Vigile, c'est une ressource là, d'hébergement en fait et d'aide aux dépendances, dépression, deuil pour les corps de métier en uniforme. On parle ici de police, de pompiers, l'armée, etc. On a avec nous un Drummondvillois qui est de retour au Bercail après avoir parcouru une longue distance à vélo là jusqu'en Gaspésie, jusqu'à Percé en fait là, ouais, si je me trompe pas. C'est son périple qui a commencé le 3 août dernier. Frédéric Parent qui est en studio. Comment ça va ce matin?
3: Ouais, ça va super bien, il fait beau.
2: Oui, mais c'est pas frais. Puis là, t'es venu en studio en bicycle.
3: Ouais, c'est ça. Moi je me déplace tout le temps en vélo.
2: Toujours. Oh, aïe.
4: C'est un vélo.
2: Ça, la motivation.
4: C'est-tu puis... électrique ou c'est juste les jambes qui...
3: Non, pas d'électrique.
2: C'est les jambes qui
3: c'est du muscle.
2: Hey, on a parcouru quand même 1000 km à vélo pour sensibiliser là quant à la mission de l'organisme, la Vigile. Est-ce que tu peux nous parler un petit peu justement de cette mission-là?
3: Ben, c'est parce que la Vigile est méconnue du grand public. Dans les services d'urgence, on en parle de plus en plus. Il y a beaucoup de publicité parce que, veux pas, ben, c'est nous autres la clientèle.
2: Ouais.
3: Sauf que le public, il doit, je pense, être au courant qu'il y a des places comme ça, puis que même l'uniforme est un être humain, là.
2: Ouais.
3: Fait que on a besoin d'aide nous autres aussi. Puis on peut pas être, c'est comme contradictoire de nous mêler avec les services publics.
2: Ouais.
3: Fait que ils ont fait une place à nous à Québec. Puis ça va faire 20 ans que ça existe, la Vigile, puis il y a beaucoup de monde qui la connaissent pas.
2: Puis même à l'intérieur, mettons, je vais dire, des métiers en uniforme, c'est méconnu?
3: Il en parle de plus en plus dans les cégeps, il y a des conférences, mais c'est encore méconnu, là.
4: Et toi, de ton côté, tu sais, c'est en étant paramédic toi-même, si tu as eu recours à ces services-là, tu sais, comment est-ce que tu as été en contact avec l'organisme?
3: Oui, c'est un policier, voilà 4 ans, 5 ans, là, qui m'avait parlé de cette place-là. Je la connaissais pas.
2: OK.
3: Tu sais, même après 15 ans
2: c'est fou, hein?
3: D'uniforme.
2: Dans le domaine.
3: Puis j'ai fait mes démarches, puis j'ai vu que, justement, là, tout ce qui était syndicat, etc., là, pouvait m'aider à avoir ces services-là, là, cette aide-là, là.
4: Et donc, de ce qu'on comprend, c'est que toi-même, t'es allé les chercher. Est-ce que une fois que ça s'est fait, tu sais, je veux dire, ça, c'est comme une traînée de poudre, t'as-tu eu l'occasion de parler à d'autres mondes proches de toi, de comme, OK, t'as pas l'air de... Tu sais, toi, tu le connais-tu, ce service-là? Question que ça se réponde un peu plus loin, en plus, là, tu sais.
3: Oui. Je comprends la question. Mais c'est pas de quoi qu'on va crier sur les toits, hein,
4: ouais.
3: qu'on a
4: besoin d'aide,
3: ouais. Qu'on a besoin d'aide, etc. Puis c'est ça, j'essaye d'un peu démocratiser que même l'uniforme a besoin d'aide. Là, on vit des situations incroyables.
2: C'est sûr. C'est des métiers qui sont stressants, là.
3: Exactement.
2: Qui en demandent beaucoup.
3: Puis j'avais sorti des statistiques là-dessus, puis il disait que quelqu'un de, on va dire, en dehors des uniformes, va gérer entre 3 et 4 événements stressante dans sa vie, tandis qu'un uniforme, c'est entre 6 et 800.
4: Ben oui, c'est clair.
2: C'est hallucinant.
3: C'est hallucinant. Donc, il y a juste 16 places là, en ce moment là, à la Vigile, là, ce qui est pas assez pour tout le Québec. Là.
4: Pis c'est à Québec.
3: Oui, tout à fait.
4: Avec le monde de Montréal, le monde d'Outaouais, même ici à Drummond, là, c'est 1h45, là, juste une question de se rendre.
3: Tout à fait. Il y a une ligne d'écoute, là, 24/7. Mm. Puis les intervenants sont vraiment formés, sont vraiment, on va dire, mindés pour nous. Là. Ils nous diront pas n'importe quoi comme... pas qu'ils nous disent n'importe quoi un service public, mais c'est justement assez public. Là, on vit pas la même chose. Là.
2: T'as parcouru quand même au-dessus de 1000 km et c'est un parcours que t'as fait justement pour un peu propager ce message-là de l'organisme. Comment ça fonctionnait sur le chemin? T'sais, je veux dire, autre que parcourir la distance à vélo, ça c'est le bout évident de la chose. C'est quoi les autres paramètres qui ont fait que tu sais le message est passé?
3: C'est que j'ai quelqu'un quand même avec une grande bouche. Donc ce que je veux dire, c'est que je suis pas gêné d'approcher les gens. Là.
2: Ouais.
3: J'étais assis à terre, par exemple au IGA à Sainte-Croix ou à Québec.
2: Ouais.
3: Puis je mangeais mon lunch à terre comme un SDF, mettons. Là.
2: Ouais.
3: Puis j'avais mon drapeau. Comme je vous disais hors onde,
2: ouais.
3: J'avais mon drapeau là, qui avait la mission dessus. Fait que les gens, je les voyais là, ils me regardaient, ils savaient pas trop. Fait que moi, tout de suite, je les interpellais, puis là, on discutait, puis ça a été des rencontres incroyables là. Tout le long de mon chemin.
2: De juste répandre le message. Puis sur le drapeau, tu me disais qu'il y avait un code QR. Dans le fond, ça menait où, ça?
3: Le code QR, c'était pour le lien Zephy. Le lien Zephy qui est une plateforme de dons.
2: OK.
3: Sans frais, sans rien, là. Fait que les personnes qui voulaient donner là, ben moi, je touchais pas à l'argent, là. Je voulais pas gérer ça, puis... je voulais pas que non plus ça suscite des questionnements. Ouais, ben oui. Fait que direct avec le code QR puis leur téléphone, ils pouvaient donner.
2: C'est rassurant aussi pour ceux qui donnent de tu sais pas avoir à le gérer physiquement cet argent-là.
3: Ouais,
2: là.
3: Ouais, puis c'est pour ça que j'ai été chercher des commanditaires moi ici à Drummondville pour que 100% des dons aillent à cet organisme là, que je touche à rien de ça.
2: Tu sais, tu voulais pas en prendre une partie pour financer justement le projet en soi, ce qui arrive souvent puis ce qui est normal un peu aussi, ça aurait été quand même viable comme option. Si les gens, mettons, qui nous écoutent ce matin ont envie de s'y intéresser à ce projet-là, peut-être de donner aussi, c'est possible de le faire, j'imagine que oui, hors de ton projet à toi?
3: Oui, directement là, sur le site internet de la Vigile, il y a une plateforme où ils peuvent donner. Sinon, ben il y a toujours ma page Facebook là avec mon lien Zephy là pour passer par moi, mettons, s'ils ont des questionnements, là, ça va me faire plaisir.
4: Puis jusqu'à maintenant, c'est un peu moins de 3000. Hein. Tu me disais qu'il y avait eu avec cette initiative là quand même.
3: Parce que les gens ont donné via la plateforme, via directement aussi la Vigile, fait que j'ai de la misère à comptabiliser.
4: Ouais, c'est pas tout comptabilisé à même place.
3: Ouais, exactement. J'ai une rencontre avec la directrice là justement de la Vigile. J'ai des vidéos là aussi sur ma page. Ouais. Facebook avec eux autres, mais la directrice, je veux l'approcher pour d'autres défis, d'autres choses là, je veux continuer à propager le message. Là.
2: Cool. Puis est-ce que ça s'est passé comme prévu, mettons ton parcours en soi? Y a-tu des embûches, des peut-être des blessures, des chutes, des imprévus?
3: Oui, tout à fait. Oui, il y a toujours des imprévus là. Je pensais pas que le dénivelé était assez aussi positif.
2: Ok. Hey, tu dis ça, puis j'ai mal aux jambes. C'est quoi,
3: ouais, c'est sûr. Mais tu sais, avec un vélo de carbone, ça. Tu le vis bien, mais là, avec le vélo de 80 livres, quand c'est 3,9 km de dénivelé tout le temps, là je suis comme, ouais, OK, je vais prendre un break avant maintenant.
2: Mais,
3: tu sais, c'est le message était là. Ouais. C'est pour ça que je l'ai fait seul, le défi. Parce que quand tu t'es en détresse, quand tu vas pas bien, tu te sens seul. Mm-hmm. Fait que moi, je voulais juste se lever la main et dire, garde, gang, là, moi tout, là, je me suis mis dans une condition de main, mais c'est parce que je vous appuie. Là. Je suis là avec vous, là, je sais ce que vous vivez.
2: Ça montre aussi qu'on peut passer à travers. Hein?
3: Exactement. Faut pas te regarder en avant, faut te regarder en avant de la roue.
2: Oh, c'est bon ça. Ça devrait être ton slogan.
3: Ouais,
2: c'est une plus grosse campagne ou d'autres événements là, garde ça en tête.
3: Mais c'était vraiment ça. Puis la dernière journée, ça a été ça là, je regardais juste en avant de ma roue parce qu'en plus il mouillait
2: faut se motiver quand même.
3: Mais oui. Pas pire, ça. Fait que là j'ai une petite grippette, c'est pour ça les cordes vocales un peu
2: ça paraît pas.
4: Zéro pin bar.
2: Ben merci Frédéric d'être passé ce matin en studio, puis j'ai hâte de savoir la suite des choses. S'il y a d'autres choses qui se planifient, n'hésite pas à nous contacter, ça va nous faire plaisir
3: de vous faire
2: jaser un peu. Donc voilà, si ça vous tente de voir un petit peu plus en détail la mission de la Vigile, évidemment, c'est disponible sur leur site internet, probablement réseaux sociaux aussi. Amir en musique avec On dirait, ça s'en vient tout de suite après, emmêlé dans ses cheveux, la nouvelle radio de JF Posé qui était écœurant. Je sais pas si vous l'avez vu au Festival de la Poutine, mais sur scène, c'était une bête. J'ai hâte de le revoir bientôt. Vous écoutez Viva!

0: 7h49, on retourne en musique dans quelques instants. Vous écoutez toujours On part ça de même sur les ondes du 105.3 ici à Drummondville. J'espère que vous allez bien. On vient de parler à Frédéric Parent qui nous a raconté là, toute son épopée jusqu'en Gaspésie. Ça va se retrouver en rattrapage sur le site internet de la station vivadrummondville.com juste après l'émission du matin. Darren Vaudreuil avec son gros hit du moment Mauvais garçon, ça s'en vient. Ella Langley qui est en train de tout rafler dans le Billboard 100. Elle a trois fois dans le top 10, ça n'a pas de bon sens. Be Her, ça s'en vient. No Déjà, avec Quelque chose about you aussi. Tout de suite, à Viva.
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0: Garçon.
1: 8h tapante, c'était Darren Vaudreuil avec Mauvais Garçon. J'espère que vous passez un beau mardi matin. Depuis ce matin, là, on a honnêtement du beau temps à l'extérieur. On attend 26 aujourd'hui. Anyway, on va parler de la météo en début d'heure, là, fait que je ferai pas le tour au complet, mais on attend 26, alternance soleil-nuage. Je vous dirais qu'il y a plus de soleil que de nuages ce matin, puis ça fait du bien. Les informations nationales, le tour de la météo, évidemment. En début d'heure, après ça, Dean Lewis nous chante Be Alright, et on a de la belle visite en studio ce matin. Sébastien Goulet qui s'en vient pour une autre chronique, comme à son habitude. Restez là, à Viva.
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4: Bon mardi, ici Louis-Philippe Arnoirel. Le chef du Parti québécois, Paul Saint-Pierre Plamondon, s'est engagé à ne pas tenir de référendum tant que Donald Trump sera président des États-Unis. Il a mis en relief les reculs et un déclin qu'il qualifie d'inquiétant durant les dernières années en matière d'itinérance, de recul du français, de la culture québécoise et du pouvoir d'achat qu'il attribue aux décisions du gouvernement fédéral, confirmant qu'il consultera les Québécois sur l'indépendance du Québec lors de son premier mandat s'il était élu. Paul Saint-Pierre Plamondon dit qu'il ne pourra pas le faire tant que Donald Trump sera président des États-Unis. Le chef péquiste estime que cet enjeu exige des conditions qui permettent un débat qui ne soit pas ombragé par la politique américaine. Le gouvernement fédéral risque de faire l'objet d'un recours constitutionnel concernant son projet d'interdiction des réseaux sociaux pour les mineurs de moins de 16 ans, selon certains experts. En France, le Conseil constitutionnel a invalidé l'interdiction des réseaux sociaux pour les mineurs de moins de 15 ans, estimant que cette mesure était trop générale et portait atteinte à la liberté d'expression. Le gouvernement libéral a présenté le projet de loi C-34 en juin. Celui-ci doit encore suivre son parcours parlementaire avant d'entrer en vigueur. Les plateformes de réseaux sociaux pourront bénéficier d'une dérogation si elles ont mis en place des mesures de protection suffisantes pour protéger les enfants. Et pour terminer, par ailleurs, le gouvernement fédéral a pris la décision d'abroger officiellement l'obligation de vente de véhicules électriques, mais les normes d'émissions plus strictes que le premier ministre Mark Carney a promis de mettre en place pour la remplacer sont loin d'être finalisées. Dans un avis publié vendredi, le gouvernement a présenté les grandes lignes du projet visant à abroger cette obligation. Celle-ci aurait fixé comme objectif que les véhicules électriques représentent au moins 20% des ventes automobiles au Canada cette année. Cet objectif devait passer à 100% d'ici 2035. Cette décision s'ajoutait à la liste grandissante des mesures climatiques mises en place par l'ancien premier ministre Justin Trudeau que M. Carney est en train de démanteler. C'est ce qui complète vos actualités Arsenal Média. Passez une bonne journée sur nos ondes.
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8: Je vous souhaite un excellent réveil à tous ceux et celles que ça fait 6 minutes 50 secondes qui ont les yeux ouverts. Mais pour de vrai, on a de la belle météo ce matin. On annonce quand même des alternances soleil-nuages pendant une bonne partie de la journée. Je vous dirais que depuis ce matin, là, depuis à peu près 6h30, c'est 100% soleil, à peu près. Mais tu sais, il y a des petits nuages à l'horizon. On va peut-être en avoir un peu de temps gris, mais en somme, somme toute, là, ce sera une belle journée. On est déjà à 17 degrés. Ça monte. 26 attendu aujourd'hui, ressenti 32. Peut-être que si on a assez de soleil, on va pouvoir se faire bronzer comme ça. En début de semaine, c'est le fun. Ce soir, cette nuit, 14 degrés. Toutes les nuits sont un peu plus fraîches que les précédentes semaines là, jusqu'à samedi prochain. Donc, on garde ça en tête. C'est soit 13, soit 14. Pour demain, c'est la journée grise. C'est le nœud, le noyau à passer. Après ça, on a du beau temps, je vous le garantis. 21 degrés avec des averses et des orages pour demain. Puis après ça, jeudi, vendredi, samedi, 24 ou 26 degrés. 100% soleil. Oh, que ça va faire du bien. Si vous avez des jardins là à la maison, ça va être le temps de peut-être remettre un petit peu de forme là-dedans, de récolter ce qui est dû puis ce qu'on procrastine à ramasser. Peut-être que la journée de demain aussi puis les averses, ça va leur faire du bien à vos fruits, à vos légumes. Dean Lewis avec Be Alright et tout de suite après, on a notre chronique avec Sébastien Goulet. Bougez pas, vous écoutez Viva.

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1: 8h11, on est avec Sébastien en studio. Comment ça va ce matin?
2: Hey, ben ça va très bien. En ce fin d'été, là,
1: hey, c'est
2: ressourcé de plein de soleil et de chaleur.
1: Ben oui, puis juste avant Dean Lewis, je parlais de jardin. T'en as un, toi, puis tu m'as même amené des cocons, merci.
2: Ben oui, j'avais déjà parlé que je fais des chroniques, le jardinier financier.
1: Ben oui, c'est thématique.
2: Pas pour rien, là, c'est parce que je fais vraiment là des jardins d'autosuffisance. Puis là, ouais. Ben, ce matin, tu vas pouvoir te gâter avec les beaux légumes que je t'ai amenés.
1: Hey, merci pour vrai. Puis justement, on en a déjà fait des chroniques ensemble. T'es un habitué de la place maintenant. Je sais que ce matin, tu voulais peut-être faire un petit retour sur les dernière chronique qu'on a fait?
2: Ben oui, hein, parce que, écoute, là, le but, là, c'est d'amener vers le sujet des nouvelles chroniques là, qu'on va faire ensemble. Parce que, ben, après l'été, vient le temps d'épargner.
1: OK. Hein,
2: l'été, ben, là, oui. Ça fait du bien au moral, le soleil, la chaleur, du bon temps. Mais l'été, là, c'est aussi un moment où plusieurs personnes réalisent leur projet financier.
1: Ouais.
2: Hein, que ça soit l'achat d'une nouvelle voiture, ouais. C'est le fun, ça brille, c'est beau l'été.
1: Ça se concrétise.
2: Des voyages, même l'achat d'une maison. Ben, pour réaliser des beaux projets, faut commencer par se faire un plan.
1: C'est sûr.
2: Puis ben la fin de l'été et le début de l'automne, ça devient un très bon moment pour faire un ménage dans ses finances, puis se préparer avec une bonne structure, puis des bonnes habitudes d'épargne. Alors ben c'est un bon moment pour planifier ses finances parce que dans quelques mois l'hiver va arriver.
1: Je sais.
2: Et le froid, la noirceur, mais aussi les festivités, hein,
1: oui,
2: du temps des fêtes.
1: Oui.
2: Fait qu'on a moins la tête à ça rendu là.
1: C'est sûr.
2: Puis ben dans mes dernières chroniques, j'ai parlé de stratégie d'assurance et d'épargne,
1: oui.
2: Hein, comme quoi avec une assurance maladie grave remboursable, ça te garantit d'avoir de l'argent si t'es malade, mais ça te rembourse ton argent si tu réclames pas. Avec une assurance vie participative, ça te permet la croissance avantageuse à long terme.
1: Oui.
2: Mais il y avait également l'impact d'avoir des bonnes habitudes de commencer tôt à épargner.
1: Oui.
2: Pour ses projets et sa retraite.
1: Oui.
2: Fait que pour ma prochaine série de chroniques pour les semaines à venir, on va démystifier l'épargne et l'investissement.
1: OK.
2: Chaque semaine, là, je vais parler d'un véhicule d'épargne, de ses caractéristiques, de ses avantages, et chacun sera accompagné d'un exemple concret pour vous aider à bien comprendre.
1: OK. Puis est-ce que ça va être plus pour les jeunes ou n'importe qui?
2: Ça va être pour tout le monde.
1: OK.
2: Là-dedans, là, okay. Parce que de l'épargne, c'est autant pour... ben écoute, faut que tu aies 18 ans pour commencer
1: oui,
2: à épargner dans
1: ça,
2: un compte d'épargne,
1: oui,
2: mais
1: oui.
2: Ça va jusqu'à la fin de tes jours.
1: Oui.
2: Fait que ça peut rejoindre tout le monde. Puis, ben peut-être même que j'agrémenterai mes exemples de questions du public, hein, parce que à mon dernier passage,
1: oui.
2: J'avais soulevé le point que j'aimerais avoir des questions du public à pouvoir répondre en onde, mais écoute, j'en ai pas eu parce que j'ai l'impression peut-être que les gens sont timides de participer.
1: Okay.
2: Peut-être que certains ont peur là que leur question aille l'air niaiseuse ou pas pertinente, puis ils voudraient pas se faire ridiculiser en nombre.
1: Ouais.
2: Mais soyez sans crainte. Je vais répondre personnellement à chaque question qui va m'être adressée et je vais vous demander votre accord avant de
1: ben
2: la
1: oui.
2: présenter en onde.
1: Ben oui. Puis tu sais, je pense qu'on est même pas obligé de nommer la personne si elle veut pas se nommer là.
2: Ben non, mais tu sais, c'est pour ça là. Chaque personne là, qui va me poser une question va donner son accord si elle souhaite que je pose leur
1: c'est
2: question
1: ça.
2: En onde, puis même s'ils souhaitent que je mentionne leur nom. Puis ben pour encourager les gens là, à la fin de ma série de chroniques à la mi-septembre. Je vais faire tirer un certificat cadeau de $100 d'une entreprise locale.
1: Ah ouais.
2: Entreprise.

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2: Si les gens veulent t'envoyer des questions, c'est sur tes réseaux sociaux?
3: Ça peut être par téléphone, par courriel, par les réseaux sociaux. Dans le fond, c'est pour ça que j'ai donné toutes mes informations. Rejoignez-moi de la façon que vous voulez. Si jamais vous avez un pigeon apprivoisé, vous voulez me l'envoyer, n'hésitez pas. Toutes les façons sont bonnes pour me rejoindre.
2: C'est bon. Hey, merci Seb. Je te souhaite une bonne journée.
3: Salut, bonne journée.
2: On retourne en musique. 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Je pense qu'on pourrait même la chanter ensemble, mais je vous ferai pas ça parce que je parle peut-être bien, mais je chante pas bien. 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
2: Et voilà, il est rendu 8h17. Vous écoutez On part ça de même sur les ondes du 105.3 ici à Drummond.

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1: 8h20 minutes, vous le savez ce que ça veut dire, c'est le moment de la question extrême de ce matin, deuxième de la semaine parce qu'on est mardi, c'est de même ça marche, il y en a une par semaine. Écoutez, on y va pour la question extrême de ce matin. Ça va? Je viens de voir ce qui se passe là.
2: Ouais, c'est la question extrême qui se passe.
1: Et voilà, c'est la
2: Allons-y,
1: question
2: posons la question.
1: 4 hommes sur 5 disent n'avoir jamais acheté ceci à leur partenaire, alors que 2 femmes sur 3 aimerait en recevoir un. De quoi s'agit-il?
3: Des canards. Mes tabarouettes.
1: OK, là, faut expliquer ce qui se passe pour le monde qui nous écoute.
2: Depuis 2 semaines.
1: Depuis maintenant 2 semaines. Non, mais en fait, on va reculer plus que ça.
2: Oui.
1: Il était une fois. Olivier Bombardier qui a rejoint l'équipe d'Arsenal Média de Drummondville. Et quand il est arrivé, la décoration dans son bureau qui a le plus attiré l'attention, c'était un petit canard.
3: Oui.
1: Un petit canard en plastique.
3: Dans mon ancienne vie, là, en tant que hôtesse dans un hôtel, quand je suis parti de là, ouais, c'est

0: J'étais très bien habillé. Quand je suis parti de là, ils m'ont offert un canard. Puis là, j'étais comme, ah, c'est bien beau. Puis le canard, il est super beau. Il est comme déguisé.
1: Il est habillé, hein,
2: c'est vraiment un canard de bain, la gang.
0: C'est
2: un
0: ça,
2: canard.
0: Exactement. Oh, ouais. Le même que Caillou, là. C'est la même affaire.
2: La référence est obscure.
0: Les gars, ils voient ça, puis ils sont comme, hey, pas game, genre.
1: Incroyable, le canard. On y a acheté un gros canard.
0: Mais vraiment un big
1: énorme de
2: un
1: bain.
2: Énorme canard.
1: Puis là, depuis le début de la semaine, hier, on lui en a donné un qui est habillé en...
2: C'était en gars qui s'entraîne, me semble.
0: Oui,
1: oui. J'avais fait des haltères. Et là, quand je suis entré en studio, je viens de déposer un canard qui est habillé en robe de chambre.
2: Qui sort de la douche avec son petit café dans la main.
1: Je sais pas.
2: C'est une bonne question, hein. Allez, on revient à la question extrême.
0: Merci, les gars.
2: Parce que là, c'était en deux segments en plus. On se concentre. Elle a de l'air compliqué ce matin. Quatre hommes sur cinq disent n'avoir jamais acheté ceci à leur partenaire, alors que deux femmes sur trois aimerait en recevoir. Fait que, il y a 4 hommes sur 5, la majorité des hommes qui ont jamais acheté ça à leur blonde,
0: mais elles aimeraient
2: mais
0: ça.
2: La majorité des femmes aimeraient ça en recevoir. C'est à peu près ça.
0: Hey, Boswell, qu'est-ce qui est...
2: Moi, je vais dire une sortie au spa.
1: Moi aussi, j'étais allé là.
2: Genre spa massage ou juste un genre de trip de fille, un genre de teint, have fun. Je sais pas.
0: Des sous-vêtements?
1: Peut-être.
2: Des sous-vêtements.
1: Mais elle veut pas recevoir ça. En tout cas.
0: Ben, elle veut recevoir ça.
1: Ben oui.
0: Mais le gars va pas en acheter. Parce qu'il est comme, ben là, je vais pas acheter ça. Là. Je sais pas c'est quoi son side. Je sais pas c'est quoi le
1: ben,
0: le,
1: c'est quoi la taille. C'est pour être une surprise.
0: Ouais, mais honnêtement,
2: c'est tellement ça compliqué. Se là. Tu sais, je veux dire, moi, le nombre de fois que je me suis fait demander, on les voit-tu à travers mon pantalon? Là, je vais pas acheter les bonnes. Ça va être trop épais. Le rebord va être trop... la couture est trop visible. Puis la dentelle est pas... Non. Moi, j'ai déjà acheté une carte cadeau pour qu'elle s'achète des sous-vêtements. Parce que, tu sais, elle me l'avait dit. Ouais. Ma brassière commence à avoir de l'âge, elle me fait mal, nanana. Ça se fait.
1: Ça pourrait-tu être du parfum? Parce qu'on sait pas qu'est-ce qu'elle apprécierait comme...
0: Hey, ça, c'est
1: comme
0: touché, ça.
2: Mais c'est, encore une fois, c'est touché. Parce que le parfum que toi, tu vas aimer, peut-être que ça, qu'elle, ça y fera pas.
1: Il faut qu'elle endure le reste de la journée.
2: Oui, exactement.
1: Là,
2: non,
0: mais c'est quoi, mettons, qui serait quétaine, mais genre un beau, tu sais, la sortie
2: des
0: du
2: fleurs,
0: spa.
2: Du chocolat. C'est ça. Tu sais, les classiques.
0: Ouais,
2: là,
0: les classiques.
2: Je pense pas que ça serait ça. Non. Je sais pas. Quatre hommes sur cinq qui ont jamais offert ça.
0: Ouais,
2: si vous avez jamais
0: vrai.
2: Offert des fleurs puis du chocolat à votre blonde, les gars, à matin, pour vrai.
1: C'est aujourd'hui que ça se passe.
2: Mais
1: on
2: oui,
1: pense à
2: on met ça à l'agenda, là, pour de vrai. 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Fait que, je répète la question, est compliquée ce matin, mais en gros, 4 hommes sur 5 ont jamais acheté ça à leur blonde, et il y a 2 femmes sur 3 qui aimeraient ça en recevoir. De quoi s'agit-il? Bonne chance. 819-445-1053. 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
3: On part ça de même. 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
9: Bon mardi, ici Louis-Philippe Arnoirel. Les services d'urgence ont été appelés près de l'intersection entre la route Kaya et le 7e rang aux limites de Wickham et Lefèvre en début de soirée hier, alors qu'une personne a été trouvée inconsciente dans un puits. Son décès a été constaté sur place. La thèse accidentelle serait pour l'instant privilégiée. Une enquête sur les causes et les circonstances de ce drame est en cours. Plus de détails à venir. Alors que des droits de douane de 50% doivent entrer en vigueur demain sur plusieurs produits canadiens entrant aux États-Unis, les producteurs de lait du centre du Québec demandent au gouvernement canadien de ne pas concéder de nouvelles parts de marché en échange du retrait de ses tarifs. Cette éventualité contribuerait à fragiliser la souveraineté alimentaire du pays, selon le président régional Alain Brassard. Advenant une première concession, il craint que d'autres ne soient ensuite réclamés lors d'une deuxième table de pourparlers, comme dans le cadre de la révision de l'accord Canada-États-Unis-Mexique.
10: Cette discussion-là, elle devrait avoir lieu dans une discussion de révision de la CEAUM. On n'est même pas là. Là, on parle pour faire enlever des tarifs. Qui nous dit que le gouvernement américain ne reviendra pas avec d'autres choses?
9: Le ministère de l'Agriculture du Québec et la boulangerie-pâtisserie La Belle Bleue avisent la population de ne pas consommer des pâtisseries trompe-l'œil de cette entreprise de Montréal vendues jusqu'au 14 août, puisqu'elles sont susceptibles de contamination bactériologique. Elles étaient distribuées dans 5 entreprises, dont Tout est là, tout est frais, à Drummondville. Cette mise en garde est diffusée par mesure de précaution, précisent les différentes autorités. Et pour terminer, un avis d'ébullition préventif est en vigueur sur la rue Sylvestre à Saint-Germain-de-Grand-Tam jusqu'à nouvel ordre. Cette mesure s'inscrit dans le cadre des travaux de réfection qui ont lieu à cet endroit. Plusieurs industries et entreprises sont principalement installées sur cette voie qui longe l'autoroute 20. Ils sont invités à aviser leur clientèle que l'eau est impropre, de fermer les fontaines et d'afficher l'information aux endroits où elle reste disponible. C'est ce qui complète vos actualités Arsenal Média. 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
12: Beaucoup de réponses de mesdames ce matin pour la question extrême. On va en reparler tout de suite après la météo. Je vous souhaite un excellent réveil si vous venez de vous joindre à nous. Hein. 8h30, 17 degrés déjà ce matin. Ça se réchauffe assez rapidement. Je vous le dis, on va avoir une belle journée. 26 degrés aujourd'hui, ressenti 32. Alternance soleil-nuage d'attendu pour pas mal toute la journée. Mais je vous dirais que depuis 6h30, là, depuis les deux dernières heures, c'est juste du soleil. Il n'y a pas de nuages. Ce soir, cette nuit, 14 degrés seulement. C'est des nuits fraîches jusqu'à samedi prochain. Peut-être que ça va faire du bien à certains appartements, à certaines maisons où il fait plus chaud. Peut-être qu'on va fermer les fenêtres pour les autres. Mercredi, 21 degrés. Hein. On parle d'une journée grise demain, des averses et des orages de prévu. Mais après ça, après l'orage vient le beau temps. Jeudi, vendredi, samedi, on parle de 24, 24 et 26 degrés. Du soleil, du soleil, du soleil. C'est tout ce qu'on annonce pour les trois dernières de la semaine avant de se lancer là finalement pour le week-end. Hein. Samedi, c'est du soleil, je viens de le dire, mais dimanche, c'est des averses. Fait que faut en profiter pendant nos trois journées de soleil avant que le temps gris revienne. J'espère que vous avez une belle matinée jusqu'à présent. Restez là pour la réponse de la question extrême de ce matin après Justin Bieber.

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2: 8h34 minutes, on y va pour la réponse de la question extrême de ce matin. Quand même, beaucoup d'entre vous, mesdames, qui avez participé, il y en a qui veulent des cadeaux. Je répète la question extrême
3: de ce
2: matin.
3: Si vous êtes sur la route avec votre conjoint ou mais que oui, vous deux, vous écoutez Viva chacun de votre côté, c'est le moment d'écouter.
2: Ben, c'est ça, il y en a peut-être plusieurs hommes qui ont pas voulu répondre parce qu'ils étaient à côté de madame.
4: Ils sont comme merde.
2: Ben là, c'est parce que si j'avoue que je vais jamais acheter ça, j'ai de la cheap.
3: Mais là, clairement, des fleurs?
2: Ouais, une bague. Oh, tu t'en es déjà donné, hein, tu sais. On y va pour la question. 4 hommes sur 5 disent n'avoir jamais acheté ceci à leur partenaire, mais il y a 2 femmes sur 3 qui aimeraient ça en recevoir. Fait qu'il y a plus d'hommes qui en ont pas acheté leur blonde, puis il y a plus de femmes qui aimeraient ça en recevoir que non.
4: C'est vraiment le mot acheter, moi, qui me pose problème, parce que j'aurais fait, j'aurais dit, admettons, le petit déjeuner au lit.
2: Des gestes genre massage puis juste un moment détente, peu importe.
3: La journée où c'est pas ta réponse, c'était ça, c'est là que j'allais aussi. Fait que moi j'ai bien aimé ça.
2: Ben c'est ça, tu sais, juste un moment détente à l'extérieur puis juste décrocher pendant une couple d'heures. Puis moi c'est vers ça que je me tournais. Sur la messagerie, on a quand même eu des bonnes réponses ce matin, hein, merci. Nuit à l'hôtel, manicure pédicure aussi, c'est Alex qui nous a envoyé ça ce matin. Des bijoux, c'est revenu beaucoup. Beaucoup, messieurs, prenez ça en note.
4: Beaucoup.
2: C'est revenu. Beaucoup.
3: Prenez la mensuration du doigt de votre partenaire, ça sera utile.
2: Il y a des outils en ligne qui se vendent, hein. Vous glissez ça sur le doigt, puis on sait exactement c'est quoi la taille.
3: Ou sinon, on peut y aller pour un joli collier, également.
2: Oui, voilà, bracelet-collier, c'est plus facile.
4: Ça coûte bien trop cher, David.
2: Mais c'est plus facile, tu peux pas te tromper de taille. Quoique, il y en a qui vont dire, ah, c'est trop dans le décolleté, c'est trop court, c'est... Ah, c'est compliqué.
3: Messieurs, on prend le calcul du coup.
2: Peut-être pas.
3: Et des doigts.
2: Elle se réveille, t'es là. En train de mesurer son cou. Ça sent le divorce, on fait pas ça. OK. On a reçu aussi de la lingerie, puis j'ai vraiment aimé ce message-là parce que j'y avais pensé, puis je l'avais pas dit parce qu'on a nommé trop d'affaires
4: ce
2: matin.
4: Je l'ai dit.
2: Non, tu l'avais dit.
4: Ouais, la petite lingerie.
2: C'est ben honnête,
3: t'avais dit des
2: sous-vêtements. T'avais dit des bobettes.
4: Ben non, mais ça, moi ça allait dans le même sens.
2: Lingerie bobette, ça peut ne pas être la même chose.
3: Ne portez-vous pas de lingerie comme sous-vêtements à tous les jours.
4: C'est trop compliqué. Devenez, c'est pour ça que je sors avec un garçon. C'est trop compliqué.
2: Ben, tu peux y acheter des boxeurs pareils, ça change rien.
4: Petite lingerie.
2: Hey. Bref, on pourrait continuer encore comme ça longtemps là. Il y a quelqu'un qui m'a écrit des fleurs. J'espère que vous en avez reçu, honnêtement. Ceux qui m'ont écrit fleurs, chocolat, là, ce matin, je vais vous en acheter.
4: Des pissenlits, ça compte.
3: Moi, je me suis rendu... Moi, j'ai fait l'étape supplémentaire où est-ce que je me suis rendu à son lieu de travail avec un bouquet de fleurs le jour de son anniversaire.
4: T'es tellement romantique, lui, Philippe.
2: Tellement cute.
4: Heidi est vraiment contente de
2: toi. Avant que vous commenciez votre dating, on va y aller pour la réponse.
3: Elle a pas aimé ça.
2: Non!
3: Elle
2: était
3: gênée.
4: Elle était gênée.
2: Elle dit qu'elle a pas aimé ça.
3: Alors aujourd'hui, on retente l'expérience aujourd'hui.
2: Oui, c'est ça. 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
2: Il y a des fleuristes qui vous offrent 50% de rabais sur des bons d'achat. Ça peut valoir la peine. OK. 4 hommes sur 5 ont jamais acheté ça à leur partenaire, mais il y a 2 femmes sur 3 qui aimeraient ça recevoir. Les personnes qui l'ont eu, honnêtement...
4: T'es déçu.
2: Tu sais, la réponse d'hier nous a fait rire. Oh, la réponse d'hier nous a fait rire. La réponse d'aujourd'hui risque encore de provoquer une petite réaction.
4: Ah, ouais,
2: c'est une question extrême, hein, je le répète.
3: Okay, un hamster.
2: Un véhicule.
4: Ben voyons
2: je
4: donc.
2: Je comprends.
4: Ben,
2: que mesdames, sur 5
3: effectivement que...
4: Sérieux.
3: Mais tu sais, c'est vrai qu'en tant que femme, on peut vouloir recevoir un véhicule, et c'est vrai qu'en tant qu'homme, on n'est pas les moyens
2: d'acheter un véhicule.
4: Ça fait du sens.
2: Ça fait du sens.
3: Mais tu sais,
4: mais quelle sorte de véhicule?
2: Louis-Philippe qui s'est rendu au lieu de travail de sa blonde avec son nouveau véhicule. Elle a pas aimé ça. On retourne à musique, Chayenne. Victoire à Viva. Merci d'avoir participé.

0: 8h41, merci d'avoir été là dans On part ça de même, encore une fois ce matin sur les ondes du 105.3. Je vous souhaite une excellente journée. Restez là dans quelques instants, c'est ma collègue Mélissa Paquette qui s'en vient pour vous accompagner pendant toute l'avant-midi. De la bonne musique, on en a en masse. Taylor Swift, Ed Sheeran, Fouki, Tavlo et Stromae aussi avec Des Fleurs, leur nouveauté qui est très bonne. On l'a pas eu ce matin, mais on va peut-être la voir d'ici la fin de la semaine. Ça revient quand même souvent cette tune-là, puis oh! À quel point ça me fait plaisir quand je la vois là. Tommy Coderre qui est avec vous à tous les matins. Donc demain, 6h, c'est un rendez-vous. Bonne journée, Drummond.
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travaille dans une autre organisation, puis à chaque semaine, on a des questions qui nous sont posées par une de mes collègues que je salue, Sarah. Et cette semaine, elle nous demande quelle est la pire journée de la semaine. Et là, je réfléchissais à ça, puis il y a plusieurs personnes qui ont mentionné le mardi, puis j'avoue que c'est vrai que le mardi, c'est peut-être la journée la plus difficile. Dites-moi ce que vous en pensez. Là, je vous souhaite quand même un bon mardi, mais le lundi, on retourne au travail, tu sais, on a fini notre week-end, on est prêt à ça. Le mercredi, c'est le milieu de la semaine, le jeudi, la fin de semaine est à nos portes, vendredi, c'est full festif, mais le mardi, c'est comme la journée poche de la semaine. Ed Sheeran, Galway Girl, ça s'en vient. Et Taylor Swift maintenant, I Knew It, I Knew You. Je vous souhaite un bon début de journée à l'écoute de

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pourra entendre dans une petite minute ou deux. En fait, je vous dis une petite minute ou deux. La vraie vérité, c'est que c'est dans 3 minutes 38, parce que la chanson que je m'apprête à vous faire entendre en est une de Pink. Et le 3 minutes 38 va passer très, très vite avec Never Gonna Not Dance Again, une chanson où on se dit qu'il n'y a plus rien qui va nous arrêter. Puis une des choses qui arrêtera jamais sur les ondes de Viva, c'est de vous passer de la bonne musique.

Marc Dupré, là dans ma tête, sur Viva. On s'en va dans les années 80, en 1985 pour être plus précise. La formation Haha présente Take On Me, une chanson qui a marqué plusieurs époques et qui nous marque encore aujourd'hui.

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0: Je ne sais pas si vous avez des gens de votre entourage qui ont déjà eu le zona, mais hey, c'est incroyable. Hein? Vraiment, là, ça, c'est une maladie qui est très, très, très intense, douloureuse. En fait, c'est une infection virale qui peut même avoir des complications potentiellement graves. Et il y a à peine un Québécois sur 4 de 50 ans et plus qui est protégé contre le zona. Et les médecins sont vraiment inquiets de ça. On appelle d'ailleurs à une plus grande vaccination et on invite les gens à s'informer auprès de leur médecin. Sachez que le vaccin est gratuit pour les personnes de 71 ans et plus et qu'il est recommandé cependant dès 50 ans pour éviter d'avoir des complications. Il y a même un médecin de famille qui a mentionné que les gens prennent vraiment un coup de vieux après le zona. Donc là, peut-être que c'est temps d'y penser si jamais vous avez 50 ans et plus de vous faire vacciner ou encore d'en parler à quelqu'un de votre entourage.
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suis pas encore maman d'une enfant qui fréquente l'école. Là, tu sais, elle est encore à la garderie jusqu'à sa rentrée la semaine prochaine. Donc là, est-ce qu'on est dans la semaine où il y a comme rien? Pas de camp de jour, pas de garderie pour les enfants qui vont à l'école. Comment ça se passe chez vous? Êtes-vous en mode vacances, en mode préparation? Est-ce qu'il y a des gens de votre entourage qui vous aident à s'occuper des enfants? N'hésitez pas à me contacter. Mon nom, c'est Mélissa Paquette. Adèle, Rolling in the Deep. Tout de suite après, Ariane Moffat et sa chanson « Jouer sur les ondes de Viva » en avant-midi.

La formation Coldplay est actuellement en pause de concert, mais selon ce que Chris Martin avait dit, ça devrait reprendre le spectacle pour eux. Avec leur tournée Music of the Spheres, il pourrait y avoir 138 spectacles supplémentaires au cours de la prochaine année. Alors à suivre pour ça, on l'écoute avec son band Coldplay, A Sky Full of Stars.

0: la cuisine à faire parce que dans les derniers jours, je suis passée chez mes parents, puis ils m'ont donné des courgettes puis des concombres parce que leur jardin déborde. Je lisais un article de la presse dans la section gourmand qui donnait le conseil en alimentation de déshydrater ses récoltes. On est peut-être habitué finalement de les faire congeler ou de les mettre en canne, mais de les déshydrater, ce serait une belle façon de les conserver plus longtemps puis d'avoir évidemment d'autres opportunités pour manger nos légumes. Donc, si ça vous intéresse de savoir comment faire et qu'est-ce que ça pourrait vous permettre de faire, rendez-vous sur le site de la presse pour voir tout ça. Au retour, j'ai Fever Dream d'Alex Warren.
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5: Bon mardi, ici Louis-Philippe Arnoirel. Les policiers de la Sûreté du Québec ont été appelés vers 20h40 dans la soirée d'hier pour un vol qualifié dans un dépanneur de la 10e avenue à Drummondville. La voie se trouve environ au niveau de l'école de la Marconi. Un homme serait entré dans le commerce pour dérober de l'argent. En plus d'un montant, il serait reparti avec des cigarettes. Personne n'a été blessé. Les agents ont ensuite procédé au ratissage du secteur. Il n'y a toujours pas d'arrestation ce matin. Il n'y aurait pas eu d'armes impliquées dans l'affaire, selon les informations de la SQ. Et deux entreprises du centre du Québec participent aux portes ouvertes de l'Union des producteurs agricoles cette année. C'est le cas notamment de la ferme de moutons et de Buff Island, les deux L, situées à Saint-Félix-de-Kingsey. Le producteur de Drummond élève un troupeau de 500 brebis menant à la production d'environ 1500 agneaux par année. Cette 22e édition revient le dimanche 13 septembre pour permettre à la population de découvrir les coulisses de l'agriculture d'ici. C'est ce qui complète vos actualités Arsenal Média. 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

manquer la chanteuse britannique Olivia Dean. Il y a 12 mois à peine, remplissait des salles de 1000 personnes le maximum et a fait un Centre Bell. Cumule des millions d'écoutes sur toutes les plateformes numériques. Elle est tellement talentueuse et je suis très fière de vous la présenter sur Man I Need.

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0: Be Love. Ce sont des chansons que nous aimons beaucoup. Et celles qui nous attendent pour les prochaines minutes sont des talentueux Benson Boone, un Américain qui est connu pour ses prouesses sur scène. C'est tout un showman. Et aussi Bryan Adams sur Cloud Number 9. Vous avez synthonisé Viva. Je suis avec vous jusqu'à l'arrivée de l'émission du midi. Je vous accompagnerai aussi en après-midi sur Viva l'après-midi et dans l'émission Les Hits Viva.
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0: pas souvent du flag football, mais le week-end dernier, pour les mondiaux de flag football, le Canada s'est bien démarqué. En fait, ce sont les Canadiennes et elles se sont d'ailleurs qualifiées pour les Jeux olympiques de 2028 qui vont se tenir à Los Angeles. C'est cool à dire. On est bonne en flag football. Je suis d'ailleurs une jeune fille, Chloé Corbeil, sur les réseaux sociaux, qui suit l'univers du flag football féminin. Puis c'est vraiment intéressant de la suivre sur Instagram pour avoir ses commentaires sur le flag foot. Moi, j'avais des filles dans ma classe au secondaire qui en faisaient, mais j'ai jamais fait de flag football. Je trouve ça quand même vraiment chouette comme sport et de savoir que nos Canadiennes seront aux Olympiques à Los Angeles. Mais je trouve que c'est une excellente nouvelle à partager.
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0: importante qui s'amorce au Québec soit celle de la saison de l'herbe à poux. On est dans la phase la plus active dans la province, mais ce qui va nous aider, s'il y a de la pluie et un peu plus de fraîcheur dans les prochains jours, ça nous donnera un petit peu de répit comme personne allergique. Et un premier gel tardif pourrait prolonger la saison de 10 à 15 jours quand même. Bien que le risque soit modéré, il est bien réel, donc ça se pourrait que vous voyez des petites répercussions sur votre sur l'état de votre nez au cours des prochains jours. On débute la dernière heure avant l'heure du lunch avec I Will Survive. Restez là.
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12: Bon mardi, ici Louis-Philippe Arnoirel. Les policiers de la Sûreté du Québec ont été appelés vers 20h40 dans la soirée d'hier pour un vol qualifié dans un dépanneur de la 10e avenue à Drummondville. La voie se trouve environ au niveau de l'école de la Marconie. Un homme serait entré dans le commerce pour dérober de l'argent. En plus d'un montant, il serait reparti avec des cigarettes. Personne n'a été blessé. Les agents ont ensuite procédé au ratissage du secteur. Il n'y a toujours pas d'arrestation ce matin. Il n'y aurait pas eu d'armes impliquées dans l'affaire, selon les informations de la SQ. Et 2 entreprises du centre du Québec participent aux portes ouvertes de l'Union des producteurs agricoles cette année. C'est le cas notamment de la ferme de moutons et de Buff Island, les 2L, situées à Saint-Félix-de-Kingsey. Le producteur de Drummond élève un troupeau de 500 brebis menant à la production d'environ 1 500 agneaux par année. Cette 22e édition revient le dimanche 13 septembre pour permettre à la population de découvrir les coulisses de l'agriculture d'ici. C'est ce qui complète vos actualités Arsenal Média. 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

vraiment ça, les Reels Instagram. J'en ai vu un cette semaine qui parlait de la trentaine. Ça disait, quand vous allez être dans la trentaine, à votre travail, en train de vous poser des questions, vous allez assurément penser à Britney Spears qui s'était rasé les cheveux, vous vous souvenez? Puis qui avait fait tellement de niaiseries au début de sa trentaine. C'est incroyable. Oops, I did it again. The Britney Spears dans Viva l'avant-midi. Je vous souhaite un excellent mardi.

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0: kayak avec mes enfants bientôt, puis je voyais un article sur les couleurs à porter lorsqu'on est en plein air. En fait, nos vêtements, on devrait les choisir en fonction de nos activités selon les professionnels du plein air. Si vous avez envie de vous fondre dans le paysage pour pouvoir mieux observer la faune, ben on y va avec des couleurs naturelles. Si jamais on fait une activité nautique puis qu'on a envie d'être dans l'observation, ben d'opter pour un canot vert, d'avoir des éléments de vêtements aussi qui s'agencent avec le milieu naturel, tandis que si on veut faire du canot d'eau vive, on veut être le plus visible possible au cas où qu'il arrive un accident. Et ça, vous allez le remarquer lorsque vous êtes bien guidé dans un magasin de vêtements. On va vous aider à cibler les bonnes choses. Puis les marques le savent qu'il y a différents besoins. Donc évidemment, tout est adapté en conséquence.
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du lunch déjà. On est à la mi-journée. Ça s'en vient avec la musique des années 80-90-2000. Merci d'avoir cette unité. Viva l'avant-midi. Je vous retrouve à 13h.

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11: Bon mardi, ici Louis-Philippe Arnoirel. Les policiers de la Sûreté du Québec ont été appelés vers 20h40 dans la soirée d'hier pour un vol qualifié dans un dépanneur de la 10e avenue à Drummondville. La voie se trouve environ au niveau de l'école de la Marconi. Un homme serait entré dans le commerce pour dérober de l'argent. En plus d'un montant, il serait reparti avec des cigarettes. Personne n'a été blessé. Les agents ont ensuite procédé au ratissage du secteur. Il n'y a toujours pas d'arrestation ce matin. Il n'y aurait pas eu d'armes impliquées dans l'affaire, selon les informations de la SQ. Et deux entreprises du centre du Québec participent aux portes ouvertes de l'Union des producteurs agricoles cette année. C'est le cas notamment de la ferme de moutons et de Buff Island, les deux L, situées à Saint-Félix-de-Kingsey. Le producteur de Drummond élève un troupeau de 500 brebis menant à la production d'environ 1500 agneaux par année. Cette 22e édition revient le dimanche 13 septembre pour permettre à la population de découvrir les coulisses de l'agriculture d'ici. C'est ce qui complète vos actualités Arsenal Média. 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
2: Le lunch, édition du mardi 18 août. J'espère que ça va bien. Julie Barry avec vous pour encore une heure de lunch remplie de souvenirs, de nostalgie et de bonheur musical. Oh, sans plus attendre, je peux vous dire qu'on a bien des bonnes affaires qui s'en viennent dans notre menu du lunch aujourd'hui. Là-bas dans l'ombre, rock voisine, parce qu'on vient de loin, Corneille. Cette chanson-là, honnêtement, du début des années 2000, va vous faire chanter à tue-tête. Et je peux vous dire qu'on va parler encore un peu de Hayden Panettiere. On a appris quelques détails par rapport à la circonstance de son décès. Rien de confirmé officiellement encore, étant donné que l'autopsie n'est pas encore complétée et que le résultat n'est pas encore dévoilé. Mais quand même, on va parler aussi de quelques émissions qui vont débuter cette semaine. Émission de la nouvelle programmation automnale, si on peut dire ça comme ça, ou en tout cas de la fin de l'été, très certainement, que vous pourrez écouter d'ici les prochains jours. Mais pour l'instant, on commence tout de suite avec notre montage rempli de nostalgie, notre montage Lunch 80-90-2000. Bonne émission, puis surtout, bon appétit!

0: Onde de choc pour les fans de Heroes de Nashville qui ont suivi Aiden Panettiere dans sa carrière au petit écran et au grand écran également parce qu'elle a participé dans plusieurs films quand même depuis sa jeunesse. Et semblerait-il, selon plusieurs quotidiens américains et québécois aussi, qu'on a rapporté qu'il y avait du naloxone qui aurait été trouvé sur les lieux du décès où Aiden Panettiere avait été retrouvé. Donc le naloxone, c'est un spray pour le nez là, en vente libre qui vient traiter, si on veut, rapidement une surdose de pilules de drogue, donc héroïne, fentanyl et tout tralala. Donc ça a été retrouvé sur place, ça serait possiblement une overdose, mais il n'y a rien qui a été confirmé pour le moment, étant donné que l'autopsie, elle n'est pas complétée encore pour l'instant. Au retour, on retourne en 92 avec Eric Clapton et Layla. Restez là, vous écoutez Viva, la musique dans le lunch.
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Julie Barry qui vous accompagne dans le lunch en ce mardi midi. Le temps de vous partager une information qui est bien pratique. 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

0: 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Au retour! If you could read my mind, qu'est-ce que vous pensez que je pense? Que j'ai faim? Vous avez raison. Bien que Boutique Le Viago, ça vaut le détour. Ça aussi, et que le lunch, pour rester branché, ça s'en vient dans les prochaines. Lunch 80-90-2000, on vous accompagne tout le long de l'heure du lunch.
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Ça m'a fait plaisir de vous accompagner avec encore des souvenirs, de la nostalgie puis du bon plaisir musical dans le lunch 80-90-2000. Mon nom c'est Julie Barry puis je vous dis à demain midi. Je vous laisse avec une voix rauque emblématique du Québec, un véritable hymne intemporel maintenant. Je n'irai pas ailleurs. France d'amour, vous êtes à Viva. La musique. À demain.

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6: Bon mardi, c'est Louis-Philippe Arnoirel. Alors que des droits de douane doivent entrer en vigueur sur une multitude de produits canadiens entrant aux États-Unis demain, les producteurs de lait du centre du Québec rappellent que les importations dans leur industrie ont augmenté de 150% depuis l'entrée en vigueur de l'ACEUM sous le premier mandat du président Trump. Par ailleurs, 8,4% des parts de marché canadiens ont été concédées au cours des trois dernières ententes commerciales nationales. Le président régional des producteurs de lait, Alain Brassard, réclame qu'aucune concession ne soit faite pour l'annulation des tarifs. Et quelques 90 projets de modernisation des services d'accueil touristique sont en cours de réalisation dans la province au coût de 4,5 millions de dollars en marge du plan gouvernemental 2023-2026. Un montant a notamment été accordé à Tourisme Centre du Québec pour sa stratégie régionale de rehaussement de l'accueil. C'est ce qui complète vos actualités Arsenal Média. 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

J'ai commencé à mieux m'installer chez moi. Je sais pas s'il y a d'autres personnes qui, comme moi, bon, ont besoin de temps là pour prendre leurs aises dans un environnement. On dirait que j'ai besoin de le nettoyer plusieurs fois, même si j'ai déménagé, que ça m'appartient, avant de pouvoir vraiment décorer. Là, j'ai fait plein de belles trouvailles. J'ai commencé à mettre des plantes un peu plus. J'ai acheté de nouveaux rideaux. J'ai décidé d'installer des tablettes, des cadres. On dirait que là, je commence enfin à me sentir chez moi. Et une place où je me sens de mieux en mieux, ben c'est à vos côtés. Sur les ondes de Viva, ça me fait plaisir d'être avec vous dans différents moments de la programmation. On passe toute la semaine ensemble dans Viva l'avant-midi, Viva l'après-midi, mais aussi dans les hits Viva sur le coup de 18h tout de suite après. Viva la Casa! Voici Taylor Swift!

Madonna pour l'avoir vue au spectacle de la mi-temps du spectacle. Au spectacle de la mi-temps du spectacle, je vais le dire. Spectacle de la mi-temps de la FIFA, de la Coupe du Monde. Hey, c'est incroyable de l'avoir danser. Évidemment, elle est bien accompagnée, elle avait de l'aide, mais quand même, elle est en forme pour chanter et danser comme ça. Ça m'a vraiment impressionné de la voir. Elle qui fait de la musique depuis très longtemps, qui a connu beaucoup de succès et qui en connaît encore. Elle nous offre

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0: curieuse de voir et comprendre comment est configurée la maison de Paris Hilton, parce qu'elle dit qu'elle a optimisé son lieu de vie pour sa neurodiversité. Donc, sa maison lui permet vraiment d'embrasser puis de pas se sentir envahie par son TDAH, dit-il. Je trouve ça pertinent. Je me demandais, un monde où la maison serait optimisée pour mon déficit d'attention, ce serait quoi? Il y aurait rien. Dans le fond, faudrait pas qu'il y ait rien qui traîne nulle part. Faudrait que j'aie quelqu'un en tout temps qui s'assure que mes yeux ne puissent tomber sur quelque chose qui pourrait m'amener ailleurs. Bien curieuse de savoir comment on fait ça, une maison qui nous permet d'embrasser notre TDAH.
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0: la prudence avec les multiprises. J'ai appris ça, moi, dans les derniers jours. Faut faire attention à qu'est-ce qu'on met sur nos multiprises. Il est pas conseillé de mettre le grille-pain, la cafetière et les éléments qui chauffent, en fait, comme le fer à repasser, le four, le micro-ondes, sur des multiprises. Il faudrait vraiment s'assurer de faire attention avec ça parce que toutes les multiprises ne sont pas équivalentes. Puis ça pourrait même faire des problèmes électriques là, si jamais vous mettez des items comme ceux-ci sur le multiprise. Moi, la télé, j'ai vérifié, c'est correct. Avec une lampe, ça fonctionne. Qu'est-ce que vous avez, vous, sur le multiprise? Vérifiez ça, ça pourrait être dangereux.
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10: 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Entre le travail, les enfants et les obligations, on oublie parfois de prendre le temps. 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
12: Bon mardi, ici Louis-Philippe Arnoirel. Alors que des droits de douane doivent entrer en vigueur sur une multitude de produits canadiens entrant aux États-Unis demain, les producteurs de lait du centre du Québec rappellent que les importations dans leur industrie ont augmenté de 150% depuis l'entrée en vigueur de l'ACEUM sous le premier mandat du président Trump. Par ailleurs, 8,4% des parts de marché canadiens ont été concédées au cours des trois dernières ententes commerciales nationales. Le président régional des producteurs de lait, Alain Brassard, réclame qu'aucune concession ne soit faite pour l'annulation des tarifs. Et quelques 90 projets de modernisation des services d'accueil touristique sont en cours de réalisation dans la province au coût de 4,5 millions de dollars en marge du plan gouvernemental 2023-2026. Un montant a notamment été accordé à Tourisme Centre du Québec pour sa stratégie régionale de rehaussement de l'accueil. C'est ce qui complète vos actualités Arsenal Média. 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
3: 14h, ok, on monte les beats.

à 16h. Vous serez donc dans votre retour à la maison. Mais d'ici là, j'ai les respectables Kelly Clarkson, Tovlo et Stromae sur une superbe collaboration. Et là, ben, pour débuter cette heure-ci, j'ai décidé qu'on se replongeait dans les années 90. 1994 avec I'll Make Love to You, The Boys Lee Men. Tout ça dans votre station de radio qui vous propose une grande variété de hits de toutes les époques et de tous les genres. Merci d'avoir décidé de passer l'après-midi avec moi. Mon nom, c'est Mélissa Paquette. Close.

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0: d'accord qu'on tombe dans les meilleurs moments pour la course à pied. Ça commence à être un peu moins chaud, moins humide. Il y a d'ailleurs encore de beaux événements qui nous attendent avec des courses un peu partout au Québec. Peu importe la distance, moi, je trouve que c'est une super façon de se dépasser, de courir. Puis, je le faisais un petit peu plus avant. Là, faudrait que je m'y remette. J'aimerais bien courir un demi-marathon au mois d'octobre, mais j'ai pas eu l'opportunité de courir ben dans les dernières semaines. Donc, je sais pas si je suis vraiment prête à suivre. En plus, c'est lui de Québec. Je sais pas si vous en avez déjà entendu parler, mais il y a plusieurs côtes dans la ville de Québec. Hein. On est fait avec des fortifications et tout ça. Donc, c'est un défi de taille quand même. Roxane Bruno, c'est n'importe quoi. Ça s'en vient, Mr. Know-It-All de Teddy Swims aussi.
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vous aimez le plus de la radio? Moi, c'est d'entendre une chanson que ça fait longtemps que j'ai écouté jouer. Je trouve ça formidable. Je trouve que c'est le pouvoir de la radio. Nous offrir des surprises comme Havana de Camila Cabello avec Young Thug.

0: être dévoilés. Ça fait déjà une semaine qu'on sait qui le seront. Et là, j'ai hâte de voir la suite. J'ai hâte de voir comment ça va se dessiner. Il me semble qu'il n'y a pas beaucoup de gars. J'ai pas suivi tout ça, mais je pense que ça va être une bonne saison. Je sais pas si je suis encore trop vieille pour ça. D'habitude, j'ai toujours de l'intérêt au début, mais après, quand j'embarque, je trouve que je suis un peu déconnectée de comment ça se passe chez nos jeunes. Mais je vais me réessayer cette année. J'ai besoin d'une petite émission là pour décrocher. Parlant d'émissions, ce sera bientôt le retour aussi de nos téléséries préférées sur les différentes chaînes. Est-ce qu'il y en a une qui vous manque plus que les autres?
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12: Bon mardi, c'est Louis-Philippe Arnoirel. Alors que des droits de douane doivent entrer en vigueur sur une multitude de produits canadiens entrant aux États-Unis demain, les producteurs de lait du centre du Québec rappellent que les importations dans leur industrie ont augmenté de 150% depuis l'entrée en vigueur de l'ACEUM sous le premier mandat du président Trump. Par ailleurs, 8,4% des parts de marché canadiens ont été concédées au cours des trois dernières ententes commerciales nationales. Le président régional des producteurs de lait, Alain Brassard, réclame qu'aucune concession ne soit faite pour l'annulation des tarifs. Et quelques 90 projets de modernisation des services d'accueil touristique sont en cours de réalisation dans la province au coût de 4,5 millions de dollars en marge du plan gouvernemental 2023-2026. Un montant a notamment été accordé à Tourisme Centre du Québec pour sa stratégie régionale de rehaussement de l'accueil. C'est ce qui complète vos actualités Arsenal Média. 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

septembre et jusqu'en octobre pourront la voir sur scène à Paris. Ah, ça va être malade. J'ai hâte d'avoir des détails de tout ça, de voir des images, d'entendre parler de ses performances et de savoir si ça s'est assez bien déroulé pour qu'elle puisse faire une tournée mondiale. Qui sait? Kai, Hawaii à maison, ça s'en vient après NSYNC et I Want You.

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2: D'avoir de la vaisselle colorée pour pouvoir avoir peut-être une meilleure humeur, se sentir mieux, donc de décorer avec de la couleur, ça pourrait nous aider à nous sortir de périodes un petit peu plus difficiles. Justement, moi, je vais dans les friperies, puis dans les endroits où il y a aussi de vieux items, puis j'adore m'acheter de la vieille vaisselle. Vous devriez voir le sucrier sur lequel j'ai mis la main. Il est magnifique. Les Backstreet Boys et la Lingley, ça s'en vient.
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que comme maman, je vis une grosse étape avec la rentrée à la maternelle la semaine prochaine. Mais là, je pensais à vous, les parents qui ont des enfants qui s'en vont au secondaire. Ça aussi, c'est gros. Ça doit être toute une gestion. Moi, je pense à la boîte à lunch, puis tu sais, je suis comme full stressée de ça, là. Et je me dis, c'est une autre affaire aussi, le secondaire. C'est d'autres responsabilités, d'autres façons de gérer un horaire. J'espère que ça se passe bien chez vous, puis que vos ados se sentent bien. Watermelon Sugar, Harry Styles est dans Viva la

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1: Là, je vous fais entendre Clay and Friends avec Somme, mais aussi Rough Sound. Et de vous présenter Clay and Friends, ça me fait penser à vous parler de Mike Clay, qui est rendu un artiste indépendant, solo. Il a son projet perso et il est vraiment très talentueux. Si vous avez envie d'aller écouter ce qu'il fait. D'ici là, on s'offre sa musique avec Clay and Friends et toute sa gang. Et je vous laisse au soin de Viva la Casa. À plus tard!

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14: Bon mardi, ici Louis-Philippe Arnoirel. Alors que des droits de douane doivent entrer en vigueur sur une multitude de produits canadiens entrant aux États-Unis demain, les producteurs de lait du centre du Québec rappellent que les importations dans leur industrie ont augmenté de 150% depuis l'entrée en vigueur de l'ACEUM sous le premier mandat du président Trump. Par ailleurs, 8,4% des parts de marché canadiens ont été concédées au cours des trois dernières ententes commerciales nationales. Ce chiffre monte à 18% sur un horizon de 25 ans, notamment en raison d'ententes conclues avec l'Organisation mondiale du commerce au tournant du millénaire. On écoute le président régional des producteurs de lait, Alain Brassard, qui réclame qu'aucune concession ne soit faite pour l'annulation des tarifs.
15: Cette croissance-là, là, s'il n'y aurait pas eu ces accords-là, là, ben les producteurs, on produirait plus de lait. Le 8,4 que je parle, là, si ça n'aurait pas été concédé, c'est nous autres qui le ferait, ce lait-là. Quand on dit on met à mal le système, c'est ça qu'on dit.
14: L'enquête se poursuit concernant ce vol qualifié survenu dans un dépanneur hier soir, peu avant 20h45 sur la 110e avenue à Drummondville. Un homme serait entré dans le commerce pour dérober de l'argent. En plus d'un montant, il serait reparti avec des cigarettes. Personne n'a été blessé. Les agents ont ensuite procédé au ratissage du secteur. Il n'y a toujours pas d'arrestation en date d'aujourd'hui. Il n'y aurait pas eu d'armes impliquées dans l'affaire, selon les informations préliminaires de la SQ. Et pour terminer, deux entreprises du centre du Québec participent aux portes ouvertes de l'Union des producteurs agricoles cette année. C'est le cas notamment de la ferme de moutons et de Buff Island, les deux L, situées à Saint-Félix-de-Kingsey. Le producteur de Drummond élève un troupeau de 500 brebis menant à la production d'environ 1500 agneaux par année. Cette 22e édition revient le dimanche 13 septembre pour permettre à la population de découvrir les coulisses de l'agriculture d'ici et de mieux comprendre le parcours des aliments. Les visiteurs pourront échanger avec les producteurs sur les réalités qui façonnent cette industrie. C'est ce qui complète vos actualités Arsenal Média. 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
6: Bon retour à la maison tout le monde, vous êtes dans Viva la Casa avec Oli Bombardier, j'espère que ça va bien. Écoutez, dans les prochaines minutes, on laisse tranquillement, tu sais, la journée de travail derrière nous, votre retour, ça veut dire que votre retour se fasse dans le trafic, sur une petite route de la campagne ou simplement, ben, je sais pas moi, entre le divan et le frigo, ben merci d'être là pour vrai là. Ici là, vous avez pas besoin de répondre à un courriel puis dire hey, bien reçu seulement pour avoir l'air efficace là. On monte le volume, on respire un peu et on profite d'un moment léger avec la bonne musique et des sujets qui vont certainement faire jaser. D'ailleurs, on va parler d'une nouvelle façon de gagner sa vie qui attire beaucoup, beaucoup les jeunes de ce temps-ci. Le traditionnel emploi de 9 à 5, là, ça semble plus être l'unique plan. Là. Il y en a d'autres. Là. Il y a plusieurs qui vont préférer maintenant additionner différentes sources de revenus. Comme par exemple, un emploi, des contrats et parfois un petit projet personnel. Et cette tendance apporte un nom. C'est l'income stacking. Et selon une enquête menée par Fever dans quatre pays, il y a 67% des répondants de la génération Z qui considèrent plusieurs sources de revenus comme essentielles à leur sécurité financière. Est-ce une nouvelle forme de liberté ou simplement une façon moderne de travailler encore plus? On va démêler ça dans les prochaines minutes ensemble. Pour l'instant, ben, installez-vous confortablement pour Viva la Casa qui commence maintenant. En musique, on va pouvoir entendre du Danny Bédard avec Il y a du monde. On va aussi entendre Charlie Andy, Will I Lie to You? Mais on commence avec un country boy. Look comes days like these. À Viva la musique. Bon retour à la maison tout le monde et bon show!

Pendant longtemps, le fameux 9 à 5 représentait la stabilité au travail, mais pour une partie de la génération Z, dépendre d'un seul salaire serait maintenant trop risqué. Plusieurs jeunes multiplient les contrats, les projets, les sources de revenus, et cette nouvelle façon de travailler pourrait même changer notre idée d'une carrière normale. Liberté financière ou recette parfaite pour s'épanouir? On regarde ça un peu plus tard. Suite après Danny Bédard, il y a du monde, mais juste avant Darren Vaudreuil, mauvais garçon. À Viva, la musique.

0: Le traditionnel emploi de 9 à 5, ça semble perdre un peu plus de son attrait auprès de la génération Z. Il y a plusieurs jeunes qui se tournent maintenant vers ce qu'on appelle l'income stalking. En français, ça veut dire avoir plusieurs sources de revenus. Donc, une personne peut, par exemple, occuper un emploi régulier, accepter quelques contrats et développer un petit projet en ligne. Bref, un seul travail, ça suffit. Ben, ça ne suffit plus toujours. Alors, on collectionne les emplois comme d'autres collectionnent, je sais pas moi, les plantes. Et selon une enquête publiée par Fiverr et réalisée par CenterWide dans 4 pays, il y a 67% des répondants de la génération Z qui considèrent plusieurs sources de revenus comme essentielles à leur source de, ben, à leur sécurité financière. De plus, 38% font déjà du travail à la pige ou souhaitent commencer. Et ce choix vient notamment d'une inquiétude parce qu'il y a 46% des jeunes qui craignent ne pas gagner suffisamment d'argent pour vivre confortablement. Avoir plusieurs revenus, ça peut offrir plus de liberté, une certaine sécurité si un contrat prend fin, mais cette façon de travailler demande aussi beaucoup d'organisation. Elle peut réduire le temps libre et augmenter le risque d'épuisement. Tu sais, j'en parlais un peu là au cours de la semaine passée, puis 55 heures par semaine, là, c'est comme... C'est le max, là. Même 40 heures, des fois, t'es fatigué de ta semaine. Et le fameux 9 à 5, c'est pas nécessairement mort. Il partage simplement sa place avec une nouvelle façon de travailler, souvent plus flexible, mais pas toujours plus responsable. Est-ce que vous avez plus d'un emploi? Est-ce que vous avez des contrats par-ci, par-là? T'sais, admettons, moi, là, je fais de l'animation radio, mais des fois, je peux faire un peu de voix off pour certaines compagnies. C'est deux petits jobs. La voix off comble un peu là, la petite monnaie que je peux avoir à chaque mois, puis ça me satisfait, mais je m'en vais pas travailler pendant 55 heures par semaine. Et là, je serais épuisé en titi. On prend une courte pause et au retour, Shania Twain, From This Moment, à Viva la musique.
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Où avez-vous demandé en mariage votre conjoint ou votre conjointe? Est-ce que c'est chez vous directement? Ça se peut. Il y a plein d'endroits, que ce soit dans une vente de garage, aux enchères, dans un parc, proche d'un parc à chiens. Il y a plein d'endroits. Mais si je vous dis qu'il y a deux tourtereaux qui ont eu une idée assez originale, ils se sont dit oui à plus de 4270 mètres d'altitude et à une vitesse de 190 km à l'heure. C'était où? Je vous raconte le tout de suite après Vince Lemire. Belle vie. À Viva la musique.

0: Comment avez-vous demandé en mariage votre conjoint et ou votre conjointe? Parce qu'il faut que je vous parle d'une histoire tellement cute de Mike Misroon, un Américain de 38 ans et sa compagne Megan Walsh, 34 ans, se sont mariés dans un endroit assez insolite et c'est en sautant en parachute à plus de 4270 mètres d'altitude et à une vitesse de 190 km à l'heure. C'est extraordinaire. Le gars, en plus, il était habillé comme on s'habille dans un mariage, là, avec une veston cravate. Et sa blonde, elle avait une magnifique robe. Et je peux te garantir qu'à 190 km à l'heure, sa robe, elle y revole d'en face sur un moyen temps. Elle avait même, viens voir, un bouquet de fleurs. Et bien évidemment, ils se sont dit oui. Ben oui, ils se sont dit oui, c'était beau. Ils avaient invité également là, leurs amis à sauter avec eux autres. Ce qu'il faut savoir, c'est que les deux tourtereaux sont propriétaires de Skydive Seneca Lake. C'est un centre de parachutisme situé dans le nord de l'État de New York. Et quand ils sont atterris, quand ils ont fini leur escapade dans les airs, le monde les attendait, ils ont pu se marier. C'était le fun. C'est beau, hein? Je serais pas game. Moi, j'ai vraiment, vraiment peur des hauteurs. J'aurais pas pu demander à, mettons, mon chum en mariage une altitude assez élevée. Mais moi, quand je lis cette histoire-là, je pense souvent à mon père. Parce que mon père, comment j'ai demandé en mariage ma mère, c'est extraordinaire. Les deux étaient dans le véhicule. Et mon père dit à ma mère, « Hey, bébé, ben, je pense que c'est ce qu'il dit, là, bébé, check dans le coffre à gants. » Puis là, ma mère, elle check dans le coffre à gants. Là, il y a une tonne d'argent. Puis là, ma mère est comme, « Ben, voyons donc, c'est quoi ça? » Mon père, il dit, « Tiens, ça, c'est de l'argent pour aller t'acheter une bague. » Hey! Mon père a vraiment fait ça, j'en viens pas. En tout cas, ça fait quoi, 35 ans de mariage, proche de 40 ans de mariage, ils sont ensemble, ils s'aiment toujours, toujours. C'est beau, l'amour. On prend une courte pause et au retour, c'est Louis Capaldi avec Forget Me. À Viva la musique. 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

Seriez-vous prêt à aller pour aider votre ami qui est gravement malade? Écoutez bien ça, là, dans les prochaines minutes, je vais vous parler d'une histoire super touchante d'un petit gars de 10 ans qui a aidé son ami de 11 ans parce qu'il est gravement malade et il a ramassé de l'argent pour lui venir en aide. Et comme je le dis, l'histoire est ultra touchante. Je vous en parle tout de suite après. Cœur de pirate, oublie-moi, à Viva, la musique.

0: où vous seriez prêt à aller pour aider votre meilleur ami, tout simplement. Dans un petit village d'Angleterre, il y a un jeune de 10 ans qui s'appelle Oscar. Il a couru 1000 km à tous les jours pendant un mois pour aider son ami qui est malade. Son meilleur ami, il y a 11 ans, il est atteint d'un cancer de stade 4 et c'était pour ramasser des fonds. Pas rien, puis je trouve qu'il y a 10 ans, c'est très, très, très mature de sa part. Et ça a été relayé sur les réseaux sociaux. Comment qu'il a ramassé d'argent? Un montant de 80 000 euros. 80 000 euros en un mois. C'est beau l'amitié, là. Tu sais, Oscar, il a couru 1000 km, soit environ 1,6 km depuis le mois de juillet. Tout ça pour soutenir son ami. Pour donner de l'ampleur, il y a sa mère qui a partagé cette histoire-là sur les réseaux sociaux. Et c'est là que ça l'a fait un gros boom. Là. C'est là qu'il est allé chercher le plus d'argent. Et ce que je trouve le fun, c'est que le 5 août, pour annoncer le 30e et dernier jour du défi, il y a Oscar qui aurait voulu que Mason soit présent à ses côtés pour qu'ils franchissent ensemble la ligne d'arrivée. Mais Mason, il était trop affaibli pour quitter son lit à l'hôpital. Donc, son ami a trouvé une autre solution. Et je cite, au lieu d'amener Mason à la ligne d'arrivée, Oscar lui a pris la ligne d'arrivée et a couru jusqu'à l'hôpital. Une histoire fantastique. On ferait tout, hein, pour notre meilleur ami. Je ferais tout, moi, pour mon meilleur ami. Shout out à Tommy. Bon, on prend une courte pause et au retour, on va pouvoir écouter Shakira et Burna Boy, Die Die, à Viva la musique. 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
18: Bon mardi, ici Louis-Philippe Arnoirel. Alors que des droits de douane doivent entrer en vigueur sur une multitude de produits canadiens entrant aux États-Unis demain, les producteurs de lait du centre du Québec rappellent que les importations dans leur industrie ont augmenté de 150% depuis l'entrée en vigueur de l'ACEUM sous le premier mandat du président Trump. Par ailleurs, 8,4% des parts de marché canadiens ont été concédées au cours des trois dernières ententes commerciales nationales. Ce chiffre monte à 18% sur un horizon de 25 ans, notamment en raison d'ententes conclues avec l'Organisation mondiale du commerce au tournant du millénaire. On écoute le président régional des producteurs de lait, Alain Brassard, qui réclame qu'aucune concession ne soit faite pour l'annulation des tarifs.
19: Cette croissance-là, là, s'il n'y aurait pas eu ces accords-là, là, ben les producteurs, on produirait plus de lait. Le 8,4 que je parle, là, si ça n'aurait pas été concédé, c'est nous autres qui le ferait, ce lait-là. Quand on dit on met à mal le système, c'est ça qu'on dit.
18: L'enquête se poursuit concernant ce vol qualifié survenu dans un dépanneur hier soir, peu avant 20h45 sur la 110e avenue à Drummondville. Un homme serait entré dans le commerce pour dérober de l'argent. En plus d'un montant, il serait reparti avec des cigarettes. Personne n'a été blessé. Les agents ont ensuite procédé au ratissage du secteur. Il n'y a toujours pas d'arrestation en date d'aujourd'hui. Il n'y aurait pas eu d'armes impliquées dans l'affaire, selon les informations préliminaires de la SQ. Et pour terminer, deux entreprises du centre du Québec participent aux portes ouvertes de l'Union des producteurs agricoles cette année. C'est le cas notamment de la ferme de moutons et de Buff Island, les deux L, situées à Saint-Félix-de-Kingsey. Le producteur de Drummond élève un troupeau de 500 brebis menant à la production d'environ 1500 agneaux par année. Cette 22e édition revient le dimanche 13 septembre pour permettre à la population de découvrir les coulisses de l'agriculture d'ici et de mieux comprendre le parcours des aliments. Les visiteurs pourront échanger avec les producteurs sur les réalités qui façonnent cette industrie. C'est ce qui complète vos actualités Arsenal Média. 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
3: Eh bien oui, viva la Casa, encore avec Oli Bombardier pour une heure, juste avant l'arrivée de Mélissa Paquette, qui s'amène dans les hits Viva dès 18h. C'est à ne pas manquer que des number one. Parlant de musique, on va pouvoir entendre tout à l'heure du Callum Scott avec Dancing on My Own, Mumford & Son, Here. On aura du Francis de Grandpré, Colorado, Rod Stewart, The Momentown Song. Et au cours des prochaines minutes, je vais vous parler de retard. Je sais pas si ça vous est déjà arrivé. Ben là, sûrement, là, être parfait, ça existe pas. Être en retard pour aller au travail. Ça se peut. Hey, t'arrives une minute en retard, deux minutes en retard, c'est pas tant grave que ça, à moins que tu sois médecin ou pompier, là. Et s'il y a le feu pis t'arrives cinq minutes en retard, ben là, il y a un petit problème, là. Ça dépend de ton métier. Mais il y a quelqu'un qui s'est fait renvoyer parce qu'il a été en retard de 17 minutes. Oui, 17 minutes. C'est assez précis, merci. Et aussi, je savais pas qu'il y avait un genre de concours du chien le plus laid au monde. Ben, il y a un chien qui a gagné il y a seulement 10 ans. Puis pour vrai, je regarde la photo en ce moment, là, puis il y avait un prix, là. Il y avait un prix, là. Et je le trouve vraiment cute. Il est pas laid. Il a juste une très longue langue. Mais quand je dis une longue langue, là, c'est... Longue, là. Très long. Très long comme langue. Donc, je vais pouvoir vous en donner plus... Je vais vous donner plus de détails là-dessus, là, sur sa longue langue dans les prochaines minutes. On débute avec... La chanson de la Coupe du Monde avec Shakira et Burna Boy, Die Die, à Viva la musique.

0: Avez-vous déjà été en retard? Je pense que c'est humain d'être en retard. On n'est pas parfait, mais si je vous disais qu'il y a quelqu'un qui a été en retard, mais pas dans n'importe quel emploi, parce que ça dépend vraiment où tu travailles, là, comme je le disais en début d'heure, là, si t'es pompier ou médecin, puis t'es en retard pour une chirurgie, mettons quand t'es médecin, ben là, il y a un petit problème, là. Ça dépend vraiment de ton métier. Mais là, c'est un mécanicien aéronautique qui est arrivé, qui a fait un truc. Ça l'a mis tout le monde 7 minutes en retard, puis ça s'est pas bien passé. Vraiment pas bien passé. Je vous raconte le tout suite après. Francis de Grandpré, Colorado. Mais juste avant, Dance with the Sun avec Mike Demero à Viva la musique.
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0: Est-ce qu'un simple retard de 17 minutes, ça peut vraiment coûter un emploi? L'histoire est un peu plus compliquée que le titre le laisse à croire parce que il s'appelle Mohamed Israfa Khan. C'est un mécanicien aéronautique qui comptait environ 25 ans d'expérience. Là. En novembre 2025, à l'aéroport de Brisbane, il y a plusieurs messages d'erreur qui sont apparus dans un Airbus de Singapore Airlines. Et après avoir essayé d'autres solutions, le gars, il était dedans, là, il essayait de régler le problème. Le mécanicien a décidé, avec l'accord des pilotes, d'éteindre et de redémarrer les systèmes de l'avion. Un peu comme lorsqu'on redémarre notre téléphone, mais avec beaucoup, beaucoup plus de boutons que ça. Là. Et la manœuvre a fait disparaître 4 messages d'erreur. Elle a toutefois retardé le vol de 17 minutes. Singapore Airlines jugeait cette intervention inutile et contraire aux procédures. L'employeur du mécanicien de la compagnie, l'a ensuite congédié. Le mécanicien en question a contesté cette décision et là, la Commission australienne du travail a conclu que la faute grave n'avait pas été démontrée et que le processus de congédiement avait été injuste. Il a reçu un peu plus de 41 000 $ australiens en compensation, mais ça a pas, lui, il n'a pas retrouvé son poste, malheureusement. Il a donc été congédié uniquement pour 17 minutes de retard. Le véritable désaccord concernait sa décision technique et le respect des procédures. Tu sais, dans un avion, on préfère peut-être patienter quelques minutes et savoir que tous les messages d'erreur sont disparus, là. Tu sais, c'est... Faut pas niaiser avec ça. On prend une courte pause et au retour, Mumford & Sons, here, à Viva la musique. 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

On dit que la beauté est dans l'œil de celui qui regarde. Wow! Quel philosophe, Olivier Bombardier. Écoutez, parce que là, en Californie, il y a un concours qui a décidé de célébrer les chiens dont le charme sort vraiment de l'ordinaire. Et cette année, il y a une petite femelle, un chiot, dans le fond, qui est reconnaissable à ses grands yeux, à sa langue toujours sortie, qui a finalement remporté le titre après 4 participations. Mais derrière cette compétition qui semble amusante, se cache surtout une magnifique histoire de sauvetage. Je vous présente Jenny Lou, un peu plus tard, même suite après Gabriel Fredette, Le Bon Choix, mais juste avant, Roméo et Juliette, Les Rois du Monde, à Viva, la musique.

0: Elle s'appelle Jenny Lou, elle a 6 ans et elle vient officiellement d'être couronnée chien le plus laid du monde. Cette femelle-là a remporté le concours annuel organisé le 14 août à Santa Rosa, en Californie. Avec ses grands yeux, son visage très plissé et sa langue qui reste sortie, elle a devancé 8 autres chiens. Et pour l'occasion, Jenny Lou portait même un collier de perles parce que lorsqu'on participe à un concours de beauté, même un concours de beauté très particulier, là, ben, on soigne son apparence. C'était sa 4e participation. L'année dernière, elle avait terminé en 2e position et cette fois, sa propriétaire, Michelle Grady, est repartie avec un trophée et un prix de 5 000 $ américains. Mais l'histoire de Jenny Lou va bien au-delà de son apparence parce que elle avait été retrouvée dans une boîte en bois par temps glacial dans les montagnes de Corée du Sud. Elle a ensuite été secourue et adoptée aux États-Unis. Et aujourd'hui, Jenny Lou visite notamment des écoles pour sensibiliser les enfants à l'adoption. Elle apporte aussi du bonheur à des personnes malades ou vivant dans des centres de soins. Le concours qui célèbre ses 50 ans cherche donc pas à ridiculiser les animaux. Tu sais, c'est pas un concours du plus laid chien, mais qu'on le décore pour que ce soit beau, là. Il veut plutôt mettre en valeur leur personnalité et encourager l'adoption. Et dans le cas de Jenny Lou, on peut le dire, là. Tu sais, son charme est peut-être particulier, mais son histoire est vraiment, vraiment magnifique. Là, allez voir ça, Jenny Lou, le petit chiot, là, des gros yeux, la langue sortie, là, ça bave partout. Mais c'est un beau chien, là, un très beau chien. On prend une courte pause et au retour, c'est Alex Warren qui démarre avec Fever Dream à Viva la musique. 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
1: Dans le top des artistes que j'aimerais tellement aller voir en spectacle, mais que j'ai jamais le temps, ou peut-être que parce je prends peut-être pas assez de temps là. Stats, c'est un artiste montréalais d'origine italienne qui se fait une place dans la pop francophone québécoise avec ses mélodies accrocheuses. Il aborde notamment l'amour et les relations dans un langage très actuel. Le prochain morceau paru sur son album Première Classe parle de ces mots qu'on cherche lorsque quelqu'un reste dans notre tête. Voici Stats avec Comment te dire à Viva la musique.
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C'est déjà tout pour Viva la Casa. Mon nom, c'est Oli Bombardier. On va pouvoir se reparler tout au long de la semaine dès 16h pour Viva la Casa. Je laisse maintenant la place à Mélissa Paquette qui s'amène avec les hits Viva, que des gros numéro 1. Puis elle commence ça en force avec The Cardigans, Love Fool, dans les prochaines minutes. Et encore une fois, mon nom, c'est Oli Bombardier. On se retrouve demain 16h pour un autre retour à la maison sous la barre de Viva la Casa en mode vacances. Bye bye tout le monde, à demain.

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5: Bonne soirée, ici Louis-Philippe Arnoy-Harel. Deux entreprises du centre du Québec participent aux portes ouvertes de l'Union des producteurs agricoles cette année. C'est le cas notamment de la ferme de moutons et de Buff Island, les deux L, situées à Saint-Félix-de-Kingsey. Le producteur de Drummond élève un troupeau de 500 brebis menant à la production d'environ 1500 agneaux par année. Cette 22e édition revient le dimanche 13 septembre pour permettre à la population de découvrir les coulisses de l'agriculture d'ici et de mieux comprendre le parcours des aliments. Les visiteurs pourront échanger avec les producteurs sur les réalités qui façonnent cette industrie. Et par ailleurs, quelques 90 projets de modernisation des services d'accueil touristique sont en cours de réalisation dans la province au coût de 4,5 millions de dollars au total en marge du plan gouvernemental 2023-2026. Un montant a notamment été accordé à Tourisme Centre du Québec pour sa stratégie régionale de rehaussement de l'accueil. C'est ce qui complète vos actualités Arsenal Média. 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
5: Salut, moi, mon nom, c'est Mélissa Paquette et je suis avec vous toute la semaine pour les hits Viva. Et là, on revient en 1996 avec un petit bijou de pop suédoise, The Cardigans et Love Fool. D'ailleurs, sa mélodie légère, presque joyeuse, se cache pourtant une histoire beaucoup moins rose. Une personne qui sait que son amour est en train de disparaître, mais qui préfère être trompée plutôt qu'abandonnée. On écoute ce grand succès sur Viva.

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1: Maroon 5 et Memories, ça s'en vient. Hey, c'est sorti en 2019, j'en reviens pas, ça fait tellement d'années, puis c'est une chanson tellement touchante. Souvenez-vous du vidéoclip où on voyait passer plein de photos. J'adore photographier, puis je trouve ça important de garder justement ces mémoires. Il y a aussi une chanson de 1985, de Tears for Fears, Everybody Wants to Rule the World, qui viendra tout de suite après Natasha Bedingfield. Natasha Bedingfield qui nous a présenté en 2008 Pocket Full of Sunshine, une chanson pop énergique qui parle de s'évader, mais aussi de rester optimiste et de trouver son petit coin de bonheur, même quand la vie est un petit peu plus difficile. Elle a fait ascension et elle est montée de manière vraiment fulgurante sur les réseaux sociaux en popularité dans les dernières semaines. La voici sur Viva, dans les hits Viva.

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1: Je vous donne des petits indices sur qu'est-ce qui vous attend dans les prochaines. J'ai une formation du côté britannique qui est composée de 5 femmes qui sont toutes extraordinairement belles, talentueuses, qui étaient très populaires au début des années 2000 avec une chanson qui s'appelle Stop. Ensuite, j'ai un rappeur québécois qui aime faire danser les femmes sur sa musique et un homme de qui on a rendu un hommage à la carrière avec le Cirque du Soleil à l'amphithéâtre Cogeco durant tout l'été. Ça, c'est sans compter One Republic qui s'en vient aussi avec Stop and Stare dans les Hits Viva.
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J'aime beaucoup le concept de faire revivre des chansons grâce à des collaborations. C'est ce que Elton John a fait avec Dua Lipa sur Cold Heart, que nous pourrons entendre après cette chanson de 1985. C'est Say de Smooth Operator qui est sorti, comme je vous le disais, au milieu des années 80, avec une voix absolument unique qu'on retrouve là-dedans. La chanteuse britannique nous présente un personnage séduisant et dangereux à la fois. C'est un charmeur.

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1: Ah, les Cowboys fringants, ils vont marquer toute une époque et toute une vie. Très heureuse d'avoir pu vous les faire entendre ce soir. On se redonnera rendez-vous demain pour la même émission sur le coup de 18h. Sinon, sachez que je suis à vos côtés dans Viva l'avant-midi et Viva l'après-midi jusqu'au retour finalement de la programmation régulière du mois d'août. Merci d'avoir été là. Passez une belle soirée à l'écoute de la station qui vous offre des années 80, 90 et 2000. Salut!
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3: Bonne soirée, ici Louis-Philippe Arnoy-Harel. Deux entreprises du centre du Québec participent aux portes ouvertes de l'Union des producteurs agricoles cette année. C'est le cas notamment de la ferme de Moutons et de Buff Island, les deux L, situées à Saint-Félix-de-Kingsey. Le producteur de Drummond élève un troupeau de 500 brebis menant à la production d'environ 1500 agneaux par année. Cette 22e édition revient le dimanche 13 septembre pour permettre à la population de découvrir les coulisses de l'agriculture d'ici et de mieux comprendre le parcours des aliments. Les visiteurs pourront échanger avec les producteurs sur les réalités qui façonnent cette industrie. Et par ailleurs, quelques 90 projets de modernisation des services d'accueil touristique sont en cours de réalisation dans la province au coût de 4,5 millions de dollars au total en marge du plan gouvernemental 2023-2026. Un montant a notamment été accordé à Tourisme Centre du Québec pour sa stratégie régionale de rehaussement de l'accueil. C'est ce qui complète vos actualités Arsenal Média. 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

On est le mardi 18 août 2026. C'est un plaisir de passer cette soirée en votre compagnie. Bien branché à votre radio à Drummondville. Je m'appelle Mathieu Guimond. On passe cette soirée ensemble avec des activités à vous proposer, avec un petit coup d'œil à l'actualité du jour. Même belle économie, ça vous tente de vous rafraîchir, de vous sucrer le bec parce qu'il reste encore des monstres de belles journées à la saison estivale. On a proposition à vous faire là-dessus un peu plus tard ce soir. Vous autres, qu'est-ce qui vous occupe à Drummondville en ce mardi soir? On veut le savoir. Vous nous faites signe via nos réseaux sociaux. Vous pouvez nous appeler, vous pouvez nous texter, un petit message via notre site web. Puis on veut tout simplement savoir qu'est-ce qui se passe de bon pour vous à Drummondville en ce mardi. J'ai...

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1: Proposition d'activité à faire à Drummondville au cours des prochains jours. Il y a le spectacle de Sugar Cake qu'on vous propose à la place Saint-Frédéric ce jeudi à 18h30. Sugar Cake, c'est un groupe qui est complètement déchaîné avec les plus gros succès de party des dernières années. Sinon, dans les autres propositions de spectacle, c'est le dernier spectacle de la scène nomade qui s'est promené durant tout l'été dans les parcs de Drummondville. En tout et partout cet été, c'est une quinzaine de spectacles qu'on vous aura présentés gratuitement dans les différents quartiers. Ça se passe ce dimanche midi. On vous attend pour le spectacle de Paruline. C'est au Boisé de la Marconie sur le boulevard Saint-Joseph que ça va se passer. En cas de pluie, les spectacles pourraient être annulés sans préavis. Donc, un beau rendez-vous à mettre à votre agenda dimanche midi pour la dernière édition de cette scène nomade qui se promène dans les parcs de Drummondville durant l'été.

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6: Voici vos nouvelles, Arsenal Média. Les producteurs de lait du centre du Québec demandent au gouvernement canadien de ne faire aucune concession pour obtenir l'annulation des tarifs américains. Ils rappellent que les importations dans leur secteur ont augmenté de 150% depuis l'entrée en vigueur de l'ACEUM, alors que 8,4% des parts du marché canadien ont déjà été concédées lors des dernières ententes commerciales. Deux entreprises du centre du Québec participeront aux portes ouvertes de l'Union des producteurs agricoles le 13 septembre prochain. La ferme de moutons et de bœufs Highland, les 2L, à Saint-Félix-de-Kingsey, accueillera notamment les visiteurs pour leur faire découvrir les réalités du milieu agricole. Au total, 62 producteurs ouvriront leurs portes partout au Québec. Enfin, près de 90 projets de modernisation de services d'accueil touristique sont en cours au Québec pour un investissement de 4,5 millions de dollars. Dans la région, Tourisme Centre du Québec bénéficiera d'un soutien pour sa stratégie visant à améliorer l'accueil des visiteurs. Et maintenant, la météo à Drummondville. Ce soir et cette nuit, ce sera nuageux avec un minimum de 14 degrés.
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